de l'air Van Bommel et s'isole à la deuxième place de son groupe en Ligue des Nations. Après la défaite contre la France, les Diables ont bien réagi en dominant largement la Turquie grâce à un magnifique doublé de Kevin De Bruyne et au

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0: Les 3 heures.
1: Bonne nuit à tous, Julie Buron pour ces informations. Après le groupe Le Tech, c'est au tour de Bipost d'annoncer une hausse de ses tarifs dès l'an prochain. À partir de 2027, envoyer une lettre coûtera plus cher. Le prix du timbre non prioritaire passera de 1,63€ à 1,77€ à l'unité. Le timbre prior augmentera lui aussi pour atteindre 2,73€. Hausse également pour les colis. Les tarifs des envois nationaux prépayés progresseront en moyenne de 4,5% avec des variations selon le poids et le type d'envoi. Le secteur du nettoyage exclu du système des flexi-jobs, décision prise ce vendredi par le Conseil des ministres à la demande des partenaires sociaux du secteur. Syndicats et employeurs avaient déjà conclu une convention collective pour les interdire, sauf pour les pensionnés. La mesure concerne notamment le nettoyage dans les écoles, les entreprises ou les hôpitaux. En revanche, elle ne s'applique pas au nettoyage effectué dans le cadre des titres-services. L'armée va acquérir une barrière maritime destinée à protéger la base navale de Zeebruges. Le ministre de la Défense, Théo Franken, l'a annoncé à l'issue du Conseil des ministres ce vendredi. Cette barrière permettra de fermer les accès aux docks des militaires et offrira une protection contre les menaces en surface et sous l'eau. Le système est modulaire et déplaçable, de quoi permettre à la Défense de déployer temporairement cette capacité sur d'autres sites. Les pays du G7 veulent agir sur les prix à la pompe. Ils ont décidé de puiser dans leurs réserves stratégiques jusqu'à 100 millions de barils de pétrole brut et de diesel au cours des 4 prochains mois. Objectif, augmenter l'offre pour tenter de faire baisser les prix. La Belgique a décroché sa deuxième victoire de l'ère Van Bommel et s'isole à la deuxième place de son groupe en Ligue des Nations. Après la défaite contre la France, les Diables ont bien réagi en dominant largement la Turquie grâce à un magnifique doublé de Kevin De Bruyne et au premier but de la saison de Romelu Lukaku, score final 3-0. C'est tout pour ces informations. Merci de nous écouter.
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0: 4 heures.
1: Bonne nuit à tous, Julie Buron pour ces informations. Après le groupe Le Tech, c'est au tour de Bpost d'annoncer une hausse de ses tarifs dès l'an prochain. À partir de 2027, envoyer une lettre coûtera plus cher. Le prix du timbre non prioritaire passera de 1,63€ à 1,77€ à l'unité. Le timbre prior augmentera lui aussi pour atteindre 2,73€. Hausse également pour les colis. Les tarifs des envois nationaux prépayés progresseront en moyenne de 4,5% avec des variations selon le poids et le type d'envoi. Le secteur du nettoyage exclu du système des flexi-jobs, décision prise ce vendredi par le Conseil des ministres à la demande des partenaires sociaux du secteur. Syndicats et employeurs avaient déjà conclu une convention collective pour les interdire, sauf pour les pensionnés. La mesure concerne notamment le nettoyage dans les écoles, les entreprises ou les hôpitaux. En revanche, elle ne s'applique pas au nettoyage effectué dans le cadre des titres-services. L'armée va acquérir une barrière maritime destinée à protéger la base navale de Zeebruges. Le ministre de la Défense, Théo Franken, l'a annoncé à l'issue du Conseil des ministres ce vendredi. Cette barrière permettra de fermer les accès aux docks des militaires et offrira une protection contre les menaces en surface et sous l'eau. Le système est modulaire et déplaçable, de quoi permettre à la Défense de déployer temporairement cette capacité sur d'autres sites. Les pays du G7 veulent agir sur les prix à la pompe. Ils ont décidé de puiser dans leurs réserves stratégiques jusqu'à 100 millions de barils de pétrole brut et de diesel au cours des 4 prochains mois. Objectif, augmenter l'offre pour tenter de faire baisser les prix. La Belgique a décroché sa deuxième victoire de l'ère Van Bommel et s'isole à la deuxième place de son groupe en Ligue des Nations. Après la défaite contre la France, les Diables ont bien réagi en dominant largement la Turquie grâce à un magnifique doublé de Kevin De Bruyne et au premier but de la saison de Romelu Lukaku, score final 3-0. C'est tout pour ces informations, merci de nous écouter.
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0: Il est 5h.
1: Bonne nuit à tous, Julie Buron pour ces informations. Après le groupe Le Tech, c'est au tour de Bpost d'annoncer une hausse de ses tarifs dès l'an prochain. À partir de 2027, envoyer une lettre coûtera plus cher. Le prix du timbre non prioritaire passera de 1,63€ à 1,77€ à l'unité. Le timbre prior augmentera lui aussi pour atteindre 2,73€. Hausse également pour les colis. Les tarifs des envois nationaux prépayés progresseront en moyenne de 4,5% avec des variations selon le poids et le type d'envoi. Le secteur du nettoyage exclu du système des flexi-jobs, décision prise ce vendredi par le Conseil des ministres à la demande des partenaires sociaux du secteur. Syndicats et employeurs avaient déjà conclu une convention collective pour les interdire, sauf pour les pensionnés. La mesure concerne notamment le nettoyage dans les écoles, les entreprises ou les hôpitaux. En revanche, elle ne s'applique pas au nettoyage effectué dans le cadre des titres-service. L'armée va acquérir une barrière maritime destinée à protéger la base navale de Zeebruges. Le ministre de la Défense, Théo Franken, l'a annoncé à l'issue du Conseil des ministres ce vendredi. Cette barrière permettra de fermer les accès aux docks des militaires et offrira une protection contre les menaces en surface et sous l'eau. Le système est modulaire et déplaçable, de quoi permettre à la Défense de déployer temporairement cette capacité sur d'autres sites. Les pays du G7 veulent agir sur les prix à la pompe. Ils ont décidé de puiser dans leurs réserves stratégiques jusqu'à 100 millions de barils de pétrole brut et de diesel au cours des 4 prochains mois. Objectif, augmenter l'offre pour tenter de faire baisser les prix. La Belgique a décroché sa deuxième victoire de l'ère Van Bommel et s'isole à la deuxième place de son groupe en Ligue des Nations. Après la défaite contre la France, les Diables ont bien réagi en dominant largement la Turquie grâce à un magnifique doublé de Kevin De Bruyne et au premier but de la saison de Romelu Lukaku. Score final 3-0. C'est tout pour ces informations. Merci de nous écouter.
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0: Il est 6h, Yasmina Favaro avec vous pour les infos. Bonjour, un doublé de Kevin De Bruyne et un premier but cette saison pour Romelu Lukaku. Les Diables Rouges ont gagné 3-0 pour leur troisième match en Ligue des Nations hier soir face à la Turquie. Les footballeurs belges ont dominé cette rencontre riche en occasions. Et rendez-vous lundi au Stade de France pour un nouveau match contre les Bleus. Les Belges espèrent faire oublier leur défaite face à eux. Lundi dernier, ce sera à nouveau un match en Ligue des Nations. Les suites de l'attaque lors du vol Dubaï-Tel Aviv, on en sait un peu plus sur le copilote qui a poignardé son collègue en plein vol. Une attaque qui avait abouti, je vous le rappelle, à un atterrissage d'urgence en Arabie Saoudite. Selon plusieurs médias américains, l'homme était interdit de vol dans son pays, Oman, à cause de ses idées extrémistes et du risque qu'il représentait pour la sécurité. Pourtant, il a tout de même été embauché dans un autre pays par la compagnie Fly Dubaï aux Émirats Arabes Unis. Comment est-ce que ça a été possible? Une enquête est ouverte pour le comprendre. Notez que le suspect a été extradé vers les Émirats Arabes Unis et il est soupçonné d'avoir voulu lancer l'avion sur une cible en Israël. Hier, la colère des élèves du secondaire s'est encore manifestée en province de Liège, mais également à Charleroi et à Tournai. Des élèves rassemblés pour protester contre les mesures d'économie dans l'enseignement. Des rassemblements qui ont dégénéré à certains endroits. À Liège, plusieurs écoles avaient été fermées hier pour éviter justement des débordements. Le seront-elles encore lundi? La ville, la police et les différentes écoles liégeoises doivent se rencontrer ce week-end pour s'assurer de la sécurité des établissements. Ils appellent également les élèves et leurs familles à un retour au calme. En France aussi, le mouvement des lycées et des étudiants ont bloqué plusieurs villes hier. Des manifestations pour plus de moyens pour l'éducation nationale, marquées également par des tensions et des violences. Plus de 1700 interpellations hier. Objectif, une baisse des prix du carburant. Les pays du G7, les 7 pays du monde les plus industrialisés, ont décidé de libérer jusqu'à 100 millions de barils de diesel et de pétrole brut dans les 4 mois à venir. Ils vont puiser dans leurs réserves stratégiques pour enrayer cette flambée des prix à cause du conflit au Moyen-Orient. Ils ont également assuré qu'ils ne vont pas limiter les exportations de carburant entre pays membres. Peut-être une baisse des prix à la pompe chez nous, mais une augmentation pour les timbres et les colis chez Bipost dès l'an prochain. Comptez 14 centimes de plus pour un timbre non prioritaire ou encore les colis qui vont augmenter en moyenne de 4%. Les prix varient selon leur poids et le type d'envoi. Voilà pour les infos. Belle matinée avec nous.
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0: Ping-pong, la description de Belgique-Turquie par le coach des Diables Rouges. Un match rythmé et riche en occasions dans lequel les Diables ont croqué la Turquie 3-0. Interdit de vol dans son pays à cause de ses idées radicales. De nouvelles révélations sur le pilote omanais qui a attaqué son collègue en plein vol entre Dubaï et Tel Aviv cette semaine. Pour limiter les prix du carburant à la pompe, 100 millions de barils sortis des réserves stratégiques des pays du G7. Une bonne idée dans l'immédiat, mais elle pourrait se retourner contre nous si le conflit au Moyen-Orient s'éternise. Bonjour, les supporters des Diables Rouges se sont régalés hier soir à Sclessin. Victoire 3-0 face à la Turquie pour la troisième rencontre en Ligue des Nations. Et les anciens de l'équipe ont brillé avec un doublé de Kevin De Bruyne et un but final de Romelu Lukaku. Le tout dans une rencontre très spectaculaire. Les deux équipes ont en tout frappé 40 fois au but durant ce match. Du spectacle donc, mais attention à bien le maîtriser selon le capitaine Youri Tielemans.
1: Pour les supporters neutres, spectaculaire, mais je pense qu'on peut avoir un peu plus de contrôle dans le match. Et c'est vrai qu'il y avait beaucoup d'espace, qu'on devait essayer de les déjouer là-dedans. Ils ont laissé beaucoup d'espace au milieu de terrain et derrière aussi. Et puis voilà, il faut dans le prochain match essayer de faire des meilleures décisions, de prendre des meilleures décisions dans les 30 derniers mètres pour qu'on puisse vraiment monter en bloc et essayer d'avoir un peu plus de contrôle sur le match.
2: Le match était un peu foufou, quoi.
1: Ouais, c'est ça.
0: Le capitaine des Diables Rouges, Youri Tielemans, au micro de Vincent Langendries. Au classement, la France reste en tête du groupe malgré son partage hier, un but partout face à l'Italie. Elle a donc 7 points. La Belgique est juste derrière, deuxième avec 6 points. Ensuite, l'Italie et enfin la Turquie. Prochain rendez-vous en Ligue des Nations, c'est déjà lundi. La revanche face à la France à Paris pour le quatrième match donc de cette Ligue des Nations. Quelques jours après cette attaque, lors d'un vol entre Dubaï et Tel Aviv, un vol qui avait dû, je vous le rappelle, atterrir en urgence en Arabie Saoudite, eh bien on en sait plus sur le copilote qui a poignardé son collègue en plein vol, Robin Duculot.
3: Oui, selon plusieurs médias, il était connu des autorités de son pays, Oman, car il montrait des signes de radicalisation. Il avait même été interdit de vol par Oman Air en raison de ses convictions. Du matériel de propagande djihadiste avait été retrouvé à son domicile. Il aurait adopté cette thèse extrémiste lors d'un voyage dans le pays d'origine de sa mère, la Syrie. La justice des Émirats continue d'enquêter sur ses motivations exactes et retrouver d'éventuels commanditaires. Elle tente aussi de comprendre comment il a pu être engagé comme pilote par Fly Dubai malgré les signaux alarmants. En attendant, il est soigné sous surveillance aux Émirats.
0: Et le pilote qui a été attaqué, lui, il a pu livrer son témoignage.
3: Oui, depuis son lit d'hôpital, lui aussi aux Émirats, c'est un Indien, a pu s'entretenir par téléphone avec Narendra Modi, le président de son pays. Et cette conversation, elle a été rendue publique.
0: Merci Robin Duculot.
4: Quand j'étais allongé là, j'ai senti que l'avion était en train de chuter. Je savais que c'était ma dernière chance et que la porte était juste là. Je subissais encore des coups à ce moment-là, mais j'ai simplement ouvert la porte et tout le monde est entré. J'essayais de sauver ma vie, mais je savais que je ne pouvais pas laisser mourir toutes ces personnes.
3: Les premiers mots du pilote indien Smit Machar, désormais salué de toutes parts comme un héros.
0: Merci Robin Duculot, cette fois c'est la bonne. En Ukraine, un nouveau pont important de Kiev a été touché par des bombardements russes cette nuit. C'est le deuxième grand pont de la capitale à avoir été visé ces derniers jours. De quoi isoler Kiev et limiter ses accès. Hier, chez nous, la colère des élèves du secondaire s'est encore manifestée en province de Liège, mais également à Charleroi et à Tournai. Des élèves rassemblés pour protester contre les mesures d'économie dans l'enseignement. Des rassemblements qui ont dégénéré à certains endroits avec des heurts et dégradations. En tout, il y a eu quelques 70 arrestations dans ces villes, des arrestations judiciaires mais également administratives. Comment vont se passer les cours lundi? En tout cas, les écoles fermées à Liège le seront-elles encore? Une réunion est prévue ce matin entre la ville, la police et les différents écoles liégeoises pour en discuter et s'assurer de leur sécurité. Hier en France également, le mouvement des lycées et étudiants a bloqué plusieurs villes. Ça a également été marqué par des violences, plus de 1700 interpellations. Objectif, une baisse des prix des carburants. Les pays du G7 ont décidé de libérer jusqu'à 100 millions de barils de diesel et de pétrole brut dans les 4 mois à venir. Les 7 pays du monde les plus industrialisés vont en fait puiser dans leurs réserves stratégiques. Ils ont aussi assuré qu'ils ne vont pas limiter les exportations de carburant entre pays membres, histoire de couper court à la menace américaine de bloquer les exportations de diesel vers l'Europe. Un coup de pression du président Donald Trump qui estimait que les Européens jusqu'ici n'en faisaient pas assez dans cette crise pour l'économie. l'économiste Philippe Ledan, touché aux réserves stratégiques. Ça peut aider pour l'instant, mais que ferons-nous si le conflit au Moyen-Orient continue ?
5: Ces stocks, ils ne sont pas infinis. Si on l'utilise pour une période courte, pas de problème, ça détend les prix. Et puis, imaginons qu'il y ait une issue au conflit au Moyen-Orient, tout rentre dans l'ordre, il suffit juste de reconstituer les stocks par la suite. Si le conflit s'éternise, s'engager à libérer davantage de stocks, sans savoir combien de temps va durer le conflit, ça peut être effectivement dangereux. Peut-être que dans quelques mois, on sera toujours au même point, mais on n'aura plus de stock. Et ça, à ce moment-là, les prix vont s'envoler. Donc, il y a un équilibre à trouver entre l'intérêt de libérer un peu de stock, mais savoir tenir la distance, sachant qu'on ne sait pas quelle va être cette distance, quel va être le délai.
0: Philippe Ledan, économiste pour ING, il était au micro de Waoub Fayoumi. Peut-être une baisse des prix à la pompe chez nous, mais une augmentation pour les timbres et les...

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1: Bienvenue sur Viva Plus. Merci de nous accompagner. Bon samedi. Voici l'info à 8h avec Hélène Roby.
2: Deux buts de Kevin De Bruyne, un bouquet final de Romelu Lukaku. Les Diables Rouges se sont imposés 3-0 face à la Turquie en Ligue des Nations de football. Les contours de son profil se précisent. On en sait un peu plus sur le pilote qui a attaqué son collègue à bord d'un avion cette semaine. Où trouver les 10 milliards d'euros dont le fédéral a besoin d'ici 2029? Plusieurs pistes sont bien évidemment évoquées, comme la hausse du ticket modérateur. Bonjour, les supporters des Diables Rouges se sont régalés hier soir à Sclessin. Victoire 3-0 face à la Turquie pour le troisième match de la Belgique en Ligue des Nations de football, avec un doublé signé Kevin De Bruyne et un but final de Romelu Lukaku. Une rencontre très spectaculaire avec de très nombreuses occasions, de quoi ravir dans les tribunes.
3: Merveilleux, je ne pouvais pas rêver mieux pour mon anniversaire. Non, franchement, c'était bien. Kevin est terrible. Puis alors, le gardien, il va finir par nous faire oublier Thibaut Courtois.
4: De Bruyne, efficace, le tir de goal. Lukaku, comme d'habitude, renard des surfaces. Il nous fait le boulot, voilà. Donc, une belle victoire. On aurait pu mettre deux buts de plus avec les transversales. Mais voilà, 3-0, c'est déjà pas mal.
2: Des supporters rencontrés par Ebi Bourouzakis. 3-0, une victoire que les Diables Rouges doivent en grande partie à leurs anciens. La génération dorée qui fait décidément de la résistance, Manuel Jousse.
5: Oui, ils ne sont plus très nombreux, les derniers membres de la génération dorée, mais on peut dire que les papis font de la résistance avec hier soir Kevin De Bruyne époustouflant qui a inscrit ses 39e et 40e buts en équipe nationale et montré qu'il restait un inspirateur de génie. Et puis Romelu Lukaku, que l'on attendait comme titulaire, mais qui est finalement monté à l'heure de jeu pour inscrire 15 minutes plus tard le troisième but belge, son 94e en sélection. La barre des 100 est plus que jamais en vue. Pour le reste, on retiendra de ce match spectaculaire émaillé de 40 tirs au total, davantage d'ailleurs pour la Turquie, que les Diables ont montré de l'envie, de l'engagement, porté, on l'a dit, par De Bruyne, mais rassuré aussi par l'intransigeance du duo défensif Ngoy-Mechele et quelques réflexes bien sentis de Senne Lammens, qui signe sa deuxième clean sheet en 3 matchs. Prochain rendez-vous lundi, déjà, pour affronter la France. Ce sera sans De Bruyne et Tielemans, tous deux suspendus.
2: Et clean sheet pour les néophytes. On rappellera que c'est parce que le gardien belge n'a pas encaissé de but. Au classement, la France reste en tête du groupe malgré son partage 1-1 face à l'Italie hier soir. La Belgique est deuxième avec 6 points, l'Italie troisième avec 4 points. Et enfin, la Turquie reste bloquée à 0. On en sait un peu plus sur le pilote qui a attaqué son collègue cette semaine à bord d'un avion reliant Dubaï à Tel Aviv en Israël. L'homme aurait été interdit de vol, Robin Duculot.
6: Oui, Aman Al-Amani, c'est son nom, avait été suspendu en 2024 par la compagnie nationale omanaise. Il est alors copilote en formation. Voilà ce que révèlent ce matin plusieurs médias internationaux. L'homme de 29 ans, originaire d'Oman, montrait des signes de radicalisation, notamment dans des posts sur les réseaux sociaux. Il aurait adopté des vues extrémistes lors d'un voyage en Syrie, le pays d'origine de sa mère. Suite à son interdiction de vol dans son pays à cause de ses convictions, il avait toutefois réussi à retrouver du boulot comme copilote, d'abord brièvement chez Royal Air Maroc et puis depuis 8 mois chez Fly Dubai. Cela soulève évidemment des questions sur les procédures de recrutement du personnel de bord par ces compagnies. En attendant, le suspect, il est toujours à l'hôpital aux Émirats, les Émirats où une enquête est en cours. Elle devra déterminer les motivations exactes de son geste et identifier d'éventuels commanditaires.
2: Merci Robin. Et sans attendre ses conclusions, le Premier ministre israélien a déjà affirmé que le suspect avait, je cite, subi une radicalisation islamiste et avait l'intention de faire s'écraser l'avion. Fin de citation. En Ukraine, un nouveau grand pont de Kiev a été touché par une frappe russe, le pont Nord. C'est le deuxième grand pont de Kiev à être attaqué ces derniers jours. Hier et jeudi, le pont Sud a été touché par des drones russes. Il a été fermé et de gigantesques embouteillages se sont formés. Depuis le début de l'invasion russe en 2022, Kiev redoute des attaques contre ses 8 principaux ponts routiers et ferroviaires, des infrastructures essentielles à la logistique de la capitale ukrainienne. Krista Pike est toujours inconsciente et sous assistance respiratoire. C'est cette Américaine condamnée à la peine capitale et dont l'exécution a échoué. Son avocat a porté plainte. Les cours reprendront-ils lundi à Liège ? Des écoles sont restées fermées hier après les débordements de jeudi et les appels au blocage qui circulaient sur les réseaux sociaux. Les directions du réseau communal, de Wallonie-Bruxelles Enseignement et du Libre rencontreront le bourgmestre de Liège ce matin dès 10h. La reprise des cours dépendra des garanties de sécurité apportées aux écoles, a précisé le directeur du collège Saint-Barthélemy à Liège. Son établissement a subi des dégâts jeudi. Dans une carte blanche, les direction des écoles secondaires libres catholiques de la zone de Liège appelle les autorités, les familles et les élèves à contribuer au retour au calme. Les jeunes manifestants disent vouloir soutenir leur professeur et réclament de meilleures conditions pour apprendre. Des recettes, des dépenses et beaucoup de chiffres. On parle budget à pratiquement tous les niveaux de pouvoir en ce moment. Seule la Flandre a déjà bouclé son exercice pour 2027. Parmi les pistes évoquées au niveau fédéral, il y a une série de propositions qui toucheraient les soins de santé, comme une hausse du ticket modérateur, à savoir la somme à charge du patient après une visite chez le médecin ou chez le dentiste. Pour les spécialistes de la santé, ce choix budgétaire pourrait avoir de solides conséquences sur l'accès aux soins de santé, avec des gens qui hésiteraient à consulter. Jean Mac est professeur à la faculté de santé publique à l'UCLouvain.
7: Ça ne va pas toucher nécessairement les plus pauvres, parce que les plus pauvres en Belgique, ils ont déjà un système qui les protège, le système BIM notamment. Ça ne va pas toucher ceux qui sont les plus gros utilisateurs, parce que là, on a ce qu'on appelle le maximum à facturer, qui fait qu'en fait, au-delà d'un certain seuil, vous ne payez plus rien, mais ça va toucher ceux qui sont entre les deux. Les jeunes, les personnes qui ne sont pas malades, qui utiliseraient un peu moins les soins de santé, ça peut poser quand même des questions parce que chez ces personnes-là, ce dont on a besoin, c'est anticiper des problèmes à venir. Et donc, c'est toute la thématique de la prévention où on traite suffisamment à temps des maladies pour éviter qu'elles ne se compliquent. En diminuant l'utilisation des soins

0: l'entrée en vigueur de la réforme chômage et les premières exclusions que cette période aurait dû être de 12 mois pour tous les exclus. Or, lors des trois premières phases de la réforme, les allocations prenaient fin plus tôt. L'armée belge va acquérir une barrière maritime destinée à protéger la base navale de Zeebrugge. Elle permettra de fermer les accès aux infrastructures militaires et offrira une protection contre les menaces en surface et sous l'eau. Le système est modulaire et déplaçable. Quelques mots de sport encore après les mondiaux. Le week-end dernier, place au championnat d'Europe de cyclisme en Slovénie. Place aux dames aujourd'hui. Malheureusement, sans la Belge Lotte Kopecky. Une course qui sera à suivre dès 13h20 sur RTBF typique en télé et sur Ovio. C'est la fin de ces informations. Merci de vous réveiller avec nous.
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2: Merci Hélène Romy pour ces infos. Yasmina Ferraro viendra nous informer à 9h tout à l'heure.
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2: Et ravi de vous retrouver, évidemment. Bonjour à tous, bienvenue sur Viva Plus. Nous sommes le samedi 3 octobre. Bonne fête aux GG, comme on les appelle intimement, les Gérards aujourd'hui, avec un soleil qui nous engendre. Il y a un gros quart d'heure. 7h45, bien plus que ça, oui, si on fait le calcul. 19h16 pour le coucher, on perdra 4 petites minutes de clarté. Jusqu'à 9h sur Viva Plus tous les samedis. Je viens faire le passeur de plat, comme je dis. Ouais, bah voilà, je viens diffuser les séquences de nos camarades Bruno Thumers et Stéphane Piebeuf qui vous parlent des artistes Viva Plus. Allez, je vais déjà vous donner un peu l'eau à la bouche pour les prochaines séquences. On va parler de la chanson de Serge Reggiani, il suffirait de presque rien. Et puis de ce super duo des deux Phil. Ouais, Phil Collins, Phil Bailey, Easy Lover. Ce sera tout à l'heure. Et puis à 9h, vous le savez, comme d'habitude, les auditeurs sont les programmateurs sur Viva Plus. Vous pouvez bien sûr, d'ailleurs, venir maintenant choisir votre disque. Faites-le, voilà. On ne fait pas dire que les premiers sont les mieux. Non, c'est pas vrai ça. Mais voilà, si vous avez une petite idée, vous pouvez déjà venir me les classer. Niveau météo pour aujourd'hui. Alors, un peu de brouillard, mais ça ne concerne pas tout le monde ce matin. Ça va se dissiper, puis des températures qui seront fortement assez agréables, de 21 à 22 degrés. On fera le point sur la météo dans quelques minutes. Après Ike et Tina Turner, et les plaisirs de Modé de Charles Aznavour sur Viva Plus.

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0: Astor Lengo et Gaufret vous donnent rendez-vous sur Viva Plus ou encore Dalida, Sylvester, voilà les prochains artistes qui vont débarquer dans les prochaines minutes. 8h19, c'est le moment de retrouver Denis Lagasse. Bonjour Denis.
1: Bonjour Geoffrey.
0: Journée agréable aujourd'hui.
1: Oui, bah tout le week-end même. Hein.
0: Bien ah
1: bah
0: ça. Oui. Ouais.
1: Si vous avez prévu par exemple des activités à l'extérieur, il faudra en profiter. Hein. Franchement, okay. Beau week-end, ciel clément. Je vous détaille tout cela, hein, avec en programme déjà pour la matinée, soleil et cirrus. Par endroit, là il faut faire attention sur les routes, et bien encore du brouillard qui se dissipe actuellement. En après-midi, soleil encore, soleil souvent voilé, accompagné de cumulus au sud du sillon Sambre-et-Meuse, mais donc ambiance tout à fait agréable. Hein. Vent faible, thermomètre de saison, autour de 21 degrés pour les maxima du jour. Cette météo d'ailleurs clémente va se poursuivre ces prochains jours. C'est surtout la nuit de mercredi qui va annoncer une période, alors là pour le coup différente, ambiance souvent nuageuse et pluvieuse.
0: Ben merci pour ces notes positives mon cher Denis, je vous récupère dans une petite heure, ça fonctionne.
1: Avec plaisir.
0: Allez, merci, à tout à l'heure.
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Allez, dans le poulailler, on prend des bons œufs frais, un petit œuf à la coque. Ah oui, ça c'est bon, avec des petites mouillettes comme ça. Un peu de beurre. Oh, même un peu beaucoup, hein. Oui, même un peu beaucoup, voilà. C'est du bon gras. Je suis en plein dedans, figurez-vous, dans le bon gras. Non, mais de ce qui est le mauvais, le bon gras, vous voyez, c'est toute une équipe derrière, hein. C'est comme une équipe de radio, hein. On verra dans quelques mois. Oui, je sais, très bien. Bon, en tout cas, si vous allez sur RTB Factu pour l'instant, on vous parle de 30 ans de potiron. C'est la saison, hein, la potironnerie qui ouvre ses champs publics. Il y a des articles toujours assez sympas qui nous apprennent un tas de choses sur RTB Factu. Alors là, c'est des dizaines de variétés, des formes surprenantes, des couleurs à perte de vue. La potironnerie à Haut-Hitre qui célèbre ses 30 ans malgré un été particulièrement sec. Je vous apprends rien. La récolte s'annonce finalement abondante grâce à un travail du sol adapté pour marquer cet anniversaire. Il y a un week-end festif qui s'organise en ce moment. Voilà, il y a plein de bons plans sur RTB Factu en ce moment. On parle de nature, comme je viens de vous parler des potirons, où on peut faire un voyage vertigineux et spectaculaire qui vous attend dans le jardin extraordinaire. On parle de biodiversité, on en parle. Ou des fameux couchers de soleil qui pourraient disparaître. Ouais. Bon, ça, c'est un sujet de matière grise. Voilà, toute l'actu de ce 3 octobre qu'on vous souhaite bien bon sur Viva Plus, avec une météo, ma foi, intéressante pour aujourd'hui, pour cette saison, pour ce samedi d'automne, des températures agréables qui iront jusqu'à 22 degrés. La vie est belle, hein. Et puis la vie est belle quand on sait qu'on va se réveiller avec l'amiral ce matin. Je suis un homme, après Bobby Solo sur Viva Plus.

0: Je suis un homme. Ben voilà, le l'a rassuré l'amiral. On va voir où est rassuré. Oui, les histoires arrivent. De Bruno Thumer, c'est Stéphane Piedbeuf.
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0: On va parler d'une belle chanson de Serge Reggiani ce matin. Il suffirait de presque rien.
2: Il suffirait de presque rien, peut-être 10 années de moins pour que je te dise je t'aime.
3: Une chanson d'amour, 1968, Serge Reggiani, il suffirait de presque rien.
4: Alors Serge Reggiani, dès la fin des années 30, début des années 40, tourne des films. Il joue dans de très très nombreuses pièces de théâtre.
3: Filmées.
4: Non, qui ne sont pas filmés à l'époque. Hein. Non. C'est vrai. Mais il a joué Sartre, enfin tous les grands auteurs.
3: Ah ouais.
4: Donc Serge Reggiani, à la base, c'est vraiment un acteur. Et entre ses débuts et la fin des années 60, il a quand même tourné dans une soixantaine de films. L'un de ses rôles emblématiques, c'est celui de Manda dans le film Casque d'or, où il partage la vedette avec Simone Signoret. Reggiani n'est donc pas du tout un chanteur. Mais au milieu des années 60, il y a un producteur de disques et de spectacles qui va lui proposer d'enregistrer un album, et il y a vraiment une seconde carrière qui va démarrer pour lui avec succès, parce qu'il y a beaucoup de titres qui vont rencontrer le public. Les loups sont entrés dans Paris.
2: Les loups étaient loin de

0: acteur et quoi, il compose, il écrit lui-même?
1: Alors pas du tout, c'est un, comme c'est un acteur, bah, il avait l'habitude d'interpréter les scénarios de films et les pièces de théâtre, c'est un pur interprète Reggiani et ça va le rester en chanson. Il n'écrit pas, il ne compose pas, donc il y a des équipes qui se bâtissent autour de lui. Pour son album 1968, qui est le troisième, on va lui proposer la chanson Il suffirait de presque rien, qui est une chanson d'amour mais sous un angle original parce que c'est la différence d'âge dans le couple. Elle est jeune et lui est beaucoup plus âgé. Le titre est signé par un duo d'auteurs-compositeurs qui s'appelle Jean-Max Rivière et Gérard Bourgeois. On leur doit déjà des tubes, c'est eux qui ont écrit et composé La Madrague pour Brigitte Bardot ou encore L'Amitié pour Françoise Hardy. Et à l'époque, les auteurs allaient chez les interprètes pour leur présenter les chansons. Donc voilà deux, voilà donc les deux...
2: Forcément, il n'y avait pas Internet.
1: Non, vraiment pas. On ne pouvait pas s'échanger des fichiers MP3, hein, c'est clair. Donc les deux hommes vont sonner chez Reggiani pour lui présenter Il suffirait de presque rien. Et ça a été un rendez-vous catastrophe.
2: Pourquoi?
1: Parce que Serge va leur proposer un café. Il y a l'un des deux auteurs qui renverse le café sur la moquette. Les voilà donc en train d'éponger le beau tapis. Le second auteur-compositeur va se saisir de la guitare pour chanter la fameuse chanson qu'ils veulent présenter. Il y a l'une des cordes de guitare qui pète. Il arrive donc tant bien que mal à chanter.
2: C'est le rendez-vous catastrophe.
1: Le titre, oui, vraiment. Alors Reggiani leur dit oui, c'est pas mal. Bon, finalement Reggiani va les raccompagner à l'ascenseur et quand les deux auteurs-compositeurs vont rentrer dans l'ascenseur, il y a une plaque de métal de l'ascenseur qui va s'effondrer.
2: Attendez, c'est le rendez-vous Scoobun.
1: Vraiment. C'est la tour infernale.
2: En général, quand on a une emmerde, elles arrivent tout après en escadrille.
1: Oui,
2: hein,
1: c'est comme ça. Ça vole en groupe. Hein. Et donc, finalement, les deux auteurs-compositeurs s'en vont et rentrer chez lui. Reggiani appelle la maison de disque en disant il est hors de question que j'enregistre cette chanson de Rivière et Bourgeois parce que ces deux auteurs-compositeurs-là, ils vont me porter la poisse. Sauf que.
2: Ça peut se comprendre.
1: Mais oui, il va quand même se laisser convaincre Reggiani par son entourage parce que l'entourage a été rusé et lui dira Serge, il manque une chanson pour l'album, il faudrait quand même enregistrer Il suffirait de presque rien. Donc, bon, il l'enregistre enfin, mais il accepte, mais si la chanson est placée à la toute fin de l'album. Donc, c'est le 13e titre de l'album sur la face B, c'est vraiment la queue de peloton et c'est celle-là que les radios vont plébisciter.
2: C'est fou, hein.
1: Parce que les programmateurs écoutaient encore les albums à l'époque.
2: Reggiani... La moralité de l'histoire, c'est que si vous arrive plein de catastrophes, vous ne tracassez pas. À un moment donné, il y a une situation qui se retourne.
1: Oui, qui va s'inverser. Mais donc, les radios plébiscitent, il suffirait de presque rien. Sauf que Reggiani, lui, comme il croit que les auteurs-compositeurs portent la poisse, il ne veut pas la chanter sur scène. Ah bon? Et donc, il donne tout son tour de chant. Et à la fin, le public ne veut pas quitter la salle puisque c'est un succès radio. Oui. Donc, le public réclame la chanson à Serge Reggiani. Il est parano, donc il croit que c'est un coup monté des auteurs-compositeurs.
2: Il ne faut pas contrôler dans ces cas-là. Hein.
1: Pour que la chanson existe. Et donc, au final, c'est un tel succès, il suffirait de presque rien, qu'il sera bien obligé de l'inclure dans son tour de chant. Et ça reste encore aujourd'hui l'un de ses standards.

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0: Quelle musique de velours, on a envie de s'allonger sur le sofa. Un verre de spumante à la main. Pourquoi pas? Voilà, c'est une idée, simplement, pour planter le décor. Allez, plantons le décor tout de suite, il est pratiquement 8h50.
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0: Les deux fils, et il y a un paquet d'histoires à savoir, hein, sur Phil Collins et sur les autres fils, évidemment, Easy Lover ce matin. On parle de cette chanson.
2: Très très grande année, Phil Collins sort Easy Lover.
3: Et en entendant ça d'une oreille distraite, en effet, vous pourriez croire que Phil Collins est seul à la manœuvre de ce morceau parce qu'il a une voix si identifiable qui écrase un peu l'autre. Mais en réalité, c'est un duo avec Philip Bailey qui est membre du groupe Earth, Wind and Fire. Et lorsque sort le morceau, les deux artistes sont déjà très bien installés dans le métier parce que la carrière solo de Phil Collins a démarré en flèche grâce à In The Air Tonight. Son fameux break de batterie. Et puis la carrière de Philip Bailey, Earth, Wind and Fire, ils ont régné en maître sur la fin des années 70 grâce à September.
2: Comment se sont-ils rencontrés?
3: Alors, donc il y a vraiment cette double carrière. Hein. C'est Phil Collins qui a d'un côté la sienne et celle de Genesis. Philip Bailey, c'est pareil. D'un côté, il y a Earth, Wind and Fire. Et de l'autre, il y a ses propres productions. Et en 1984, Philip Bailey va faire appel à Phil Collins pour produire son album. Un album qui s'intitule Chinese Wall. Et Collins va aussi se charger des claviers et de la batterie. Voilà, des chansons de son ami.
2: Très, très bon batteur, hein, Phil Collins.
3: Oui. Exceptionnel. Hein, exceptionnel. Même si, malheureusement, ces dernières années, il a perdu de la dextérité.
2: Ça va être horrible pour lui.
3: Oui, pour des raisons de santé. Alors, ils sont à Londres, les deux amis. L'album est presque terminé. Il reste quelques jours de studio et Phil Collins trouve qu'il manque un titre fort sur l'album de Philip Bailey, un single incontournable. Et Bailey dit alors à Phil, tiens, si on essayait de mettre en route un duo. Et à la manœuvre, il y a les deux chanteurs et puis il y a un troisième musicien qui est un bassiste. Et ensemble, un soir, ils sont autour du piano, ils vont commencer à improviser. Et en 20 minutes, ils vont trouver un couplet, un refrain. Ils vont enregistrer cette ébauche et puis la réécouter le lendemain. Alors, parfois, il y a des artistes qui arrivent en studio le lendemain et qui se disent hier, on était convaincus, mais finalement, à la réécoute, après une nuit de sommeil, c'est quand même pas terrible. Mais là, le lendemain, tout le monde réécoute la démo et tout le monde l'aime. Donc, ils vont terminer en trio la chanson. Elle est enregistrée tout de suite. Il faut savoir qu'au départ, Phil Collins avait trouvé non pas « easy lover », mais « choosy lover », ce qui veut dire « amende difficile ». Et puis, ils vont un peu modifier le texte. Ça va devenir
2: « choosy lover ».«
3: Choosy lover ». Ça va devenir « easy lover » dans la version finale. Et la chanson, le texte raconte ceci. « Elle aime sans s'attacher. 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Elle est unique en son genre. J'essaye simplement de te le faire comprendre. » Donc, finalement, c'est un duo entre deux amis autour d'un amour. Numéro 2, aux États-Unis. Pour Phil Collins et Philip Bailey avec Easy Lover, ils sont juste derrière les Foreigners qui cartonnaient à l'époque.
2: Ah oui, c'est
3: et
2: vrai.
3: Puis numéro 1 en Grande-Bretagne. Phil Collins va enchaîner très très vite avec d'autres projets, la réalisation d'un album pour Eric Clapton et puis d'autres tubes solo pour Collins, Sussussulio et One More Night qui suivront très rapidement. Mais malheureusement pour Philip Bailey, le Easy Lover reste un peu le principal de sa carrière. Voici donc un duo entre les deux fils.
2: Choosy
3: Lover
2: qui or est Easy.
3: Easy Lover. Et la batterie si caractéristique de Phil, écoutez ça.

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2: Je rêve de vous diffuser vos disques. Et on va le faire, évidemment. Bonjour à tous, bienvenue, ravi de vous retrouver. RTB Vivacité vous informe, 9h avec Yasmina Favaro.
3: Interdit de vol dans son pays à cause de ses idées radicales. De nouvelles révélations sur le pilote omanais qui a attaqué son collègue lors du vol entre Dubaï et Tel Aviv cette semaine. Économie, dépenses, budget, les mots qui animent les ministres des différents gouvernements belges encore ce week-end. Au fédéral, l'une des économies pourrait être une hausse du ticket modérateur, ce que vous payez chez le médecin après l'intervention des mutuelles. Une décision qui pourrait peser sur la santé des Belges. Comme un match de ping-pong Belgique-Turquie décrit par le coach des Diables Rouge, un match rythmé et riche en occasions dans lequel les Diables ont croqué la Turquie 3-0. Bonjour. Quelques jours après cette attaque lors d'un vol entre Dubaï et Tel Aviv, un vol qui avait dû atterrir, je vous le rappelle, en urgence en Arabie Saoudite, on en sait un peu plus sur le copilote qui a poignardé son collègue en plein vol, Robin Duculot.
4: Oui, selon plusieurs médias internationaux, Hammam al-Hammami était connu des autorités de son pays, Oman, car il avait montré des signes de radicalisation. Il avait même été interdit de vol en 2024 par la compagnie nationale omanaise en raison de ses convictions, des convictions qui l'étalaient notamment sur les réseaux sociaux. Il aurait adopté ses thèses extrémistes lors d'un voyage dans le pays d'origine de sa mère, la Syrie.
3: Et malgré ses alertes, il a tout de même pu continuer à voler ?
4: Oui, suite à sa mise à pied, il avait malgré tout retrouvé du travail comme copilote, d'abord chez Royal Air Maroc, puis ces 8 derniers mois chez Fly Dubaï, soulevant au passage des questions sur les critères de recrutement de ces compagnies. Alors la justice des Émirats continue d'enquêter sur ses motivations et sur d'éventuels commanditaires. Le procureur général des Émirats vient tout juste d'annoncer ses premières conclusions. Selon lui, le suspect avait bien planifié, je cite, un acte terroriste, et il révèle aussi que l'attaque a eu lieu grâce à la hache de secours qui se trouvait dans le cockpit.
3: Merci Robin Duculot. Et pour l'heure, cet homme est toujours hospitalisé aux Émirats Arabes Unis où il a été extradé jeudi après cet atterrissage en Arabie Saoudite. En Ukraine, un nouveau pont important de Kiev a été touché par des bombardements russes cette nuit au nord de la capitale. C'est le deuxième grand pont de la métropole qui est visé ces derniers jours, de quoi isoler la capitale et limiter ses accès. Un comité d'accueil ce matin à Etterbeek en région bruxelloise pour la ministre de l'Éducation, Valérie Glatini. Elle se rend à l'Athénée Jean Absil pour le Lab École. Ce sont des rencontres organisées par la Fédération Wallonie-Bruxelles pour discuter des grands enjeux éducatifs avec des professeurs. Aujourd'hui au programme, il y a par exemple l'intelligence artificielle. Mais devant l'école ce matin, des enseignants du collectif Mars Attacks ont d'autres sujets à aborder avec la ministre. Ils veulent lui rappeler qu'ils sont toujours contre les mesures d'économie lancées par la Fédération Wallonie-Bruxelles. Écoutez Mathieu Ovin, il est professeur de sciences et membre de ce collectif Mars Attacks.
5: Premièrement, Mme Glatini n'écoute pas, donc elle ne veut pas discuter des réformes du programme DPR2 qui a été voté l'année dernière. La surcharge horaire pour les travailleurs, l'augmentation des tailles de classe dans le qualifiant, les coupes dans le qualifiant, le gel pour la rénovation des bâtiments, le budget gratuité qui a fort diminué. Je veux dire, tout ça, on n'en parle pas, les repas à midi, tout ça, on n'en parle pas. C'est pour de nouvelles réformes qu'elle veut discuter. Il existe des syndicats, elle essaye de passer outre en faisant ces réunions, parce qu'il n'y a pas de discussion avec les syndicats malgré ce qu'elle dit, et donc elle essaye de passer outre. C'est une méthode qui est bien connue, qui se fait également en entreprise. Quand ça passe pas par les syndicats, on essaie de les contourner d'une manière ou d'une autre.
3: Une interview réalisée par Boris Vanacker est toujours au sujet des écoles après les débordements de ces derniers jours lors de rassemblements d'élèves à Liège, à Tournai et à Charleroi. Cette question, comment vont s'organiser les cours lundi ? À Liège, ce matin, la ville, la police et les écoles se réunissent pour en discuter. Hier, beaucoup d'écoles liégeoises, communales et libres avaient gardé porte close. C'est une mesure de précaution pour la sécurité de ces établissements, car ces rassemblements d'élèves du secondaire ne se sont pas toujours passés dans le calme. Il y a eu des heurts et des dégradations à certains endroits. En tout, hier, il y a eu quelques 70 arrestations dans ces villes, des arrestations judiciaires mais surtout administratives. Et puis en France aussi, le mouvement des lycéens et des étudiants a bloqué plusieurs villes hier. Il y a encore eu des violences avec plus de 1700 interpellations dans différentes villes de l'Hexagone. Ce week-end, chez nous, le sujet principal des ministres des différents gouvernements reste le budget. Mis à part la Flandre, ils planchent encore tous dessus. Et au fédéral, ils veulent trouver 10 milliards d'euros pour l'an prochain et les années à venir. Parmi les pistes, des économies dans les dépenses santé, comme une révision à la hausse du ticket modérateur. Si oui, eh bien vous devrez débourser plus au final pour une consultation ou une intervention médicale après le remboursement des mutuelles. Fabien Vanecotte, rappelez-nous tout d'abord comment ça marche ce ticket modérateur.
0: Chez le généraliste, 4 euros pour un patient ordinaire, 1 euro pour un patient moins aisé, un BIM. Cela semble peu et pourtant, parmi les pays de l'OCDE, la Belgique est celui où on paye le plus pour se soigner. Alors augmenter ce ticket modérateur pourrait avoir un impact sur l'accès même aux soins. On va attendre avant de consulter, et pas seulement les plus défavorisés. Jean Mac, professeur de la faculté de santé publique à l'UCLouvain.
6: Les jeunes, les personnes pas malades qui utiliseraient un peu moins les soins de santé, chez ces personnes-là, ce dont on a besoin, c'est anticiper des problèmes à venir. C'est toute la thématique de la prévention où on traite suffisamment à temps des maladies pour éviter qu'elles ne se compliquent. Ces personnes attendent plus longtemps avant d'utiliser les soins de santé. Du coup, elles vont utiliser les soins de santé quand elles sont plus malades, ce qui va coûter plus cher potentiellement la sécurité sociale.
0: Les experts plaident pour améliorer l'offre de soins plutôt qu'une mesure purement budgétaire. Mais en cas de hausse du ticket, il y a des précautions à prendre. Protéger les petits revenus, distinguer le type de soins, courant, lourd ou chronique, ou encore Philippe Defeyt, économiste.
7: Il faut être cohérent. Il faut alors, en même temps, revoir ce qu'on appelle le maximum à facturer, système qui permet de limiter les dépenses d'une personne en fonction de la quantité de soins dont elle a eu besoin.
0: À voir à présent ce que décidera au final le gouvernement fédéral.
3: Et notez qu'en début d'année, il y a déjà eu une hausse du ticket modérateur sur certains médicaments en pharmacie, 1 à 2 euros par boîte. Ça permet 26 millions d'euros par an d'économie et ça a notamment été réinjecté pour de nouveaux traitements innovants. Les supporters et les Diables Rouges ont le sourire ce matin. Après cette victoire 3-0 face à la Turquie pour la troisième rencontre en Ligue des Nations hier soir, un match durant lequel les anciens ont brillé avec un doublé de Kevin De Bruyne et un but final de Romelu Lukaku. Le tout dans une rencontre très spectaculaire. Les deux équipes ont en tout frappé 40 fois au but durant ce match à Sclessin. Le défenseur Nathan Ngoy, ancien du Standard, était très content, même si tout ne fut pas parfait.
8: Match spectaculaire avec le public qui était magnifique, il y avait une super ambiance. On remporte ces 3 points, on gagne 3-0, donc c'est magnifique.
9: On a su souffrir aussi dans les moments où la Turquie a poussé très très fort.
8: Oui, je pense que ce match, on se l'est rendu difficile tout seul. Je pense qu'on pouvait un peu plus garder la balle, plus temporiser par moment. Voilà, on va apprendre. Le plus important, c'est qu'on a remporté ces 3 points, donc c'est tout ce qu'on retient.
9: Défensivement, ça a été très costaud. Vous avez, on sent que c'était un peu votre jardin quand même aujourd'hui à Sclessin.
8: Non, j'essaie de donner le meilleur de moi-même chaque match. Alors, j'ai mes soldats derrière aussi. Toute l'équipe travaille et nous aide derrière aussi. C'est ce qui fait la force de notre groupe. Donc, je suis content de tout le monde.
3: Le Diable Rouge, Nathan Ngoy au micro.

0: la Belgique. C'est une course à suivre dès 13h20 sur RTBF Typique et sur Ovio. Voilà pour les infos. Bon samedi avec nous.
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2: Merci Yasmina. D'autres infos tout à l'heure avec Hélène Romy. Ce sera 10h.
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2: Et ça y est, nous sommes partis. Bien le bonjour à tous. Si vous nous rejoignez à l'instant sur Viva Plus, ravi de vous retrouver. Bon, les auditeurs sont les programmateurs jusqu'à midi. Vous avez le contrôle pratiquement total de votre radio. Bah oui, parce que le boss programmateur, ça reste quand même Olivier Day pour les intimes. Voilà. Et d'ailleurs, on aura dans les prochaines semaines, je vous en dis pas plus, mais avec le boss, quelques petites surprises dans l'émission. Une petite surprise. Voilà, quand il me dira go, je vous dirai go, je vous expliquerai, mais ça va, j'ai l'impression, bien vous plaire. D'ici là, vous venez nous programmer jusqu'à midi aujourd'hui donc, par WhatsApp. Je vous rappelle, par principe, le numéro, si vous êtes peut-être des petits nouveaux, si vous l'avez oublié, pourquoi pas, 0472 50 60 70, c'est entièrement gratuit, sinon vous avez la possibilité de le faire via le groupe Facebook Viva Plus, comme vous le faites déjà depuis hier soir. Nous saluons Marie-Jeanne, Thibaut, Daniel, Philippe, qui aimerait un bon 10 des années 80, Raphaël, Pascal, Bruno, ou encore Daniel, Cécile et Maggie. Je ne cite pas tout le monde pour l'instant, mais il y en aura d'autres, évidemment. Pierre Absat, c'est toujours un mystère pour débuter l'émission. Et Gloria Gaynor, la diva, I'll Really Survive sur Vive Plus 1.

0: C'est un grand plaisir pour les fans et pour nous tous, évidemment, d'écouter du Pierrot, Pierrot National, Pierre Absinthe. Je trouve que plus beaucoup de radios diffusent du Pierre Absinthe. Et voilà, nous, on le fait, évidemment, c'est un excellent titre. Et vous les aimez, vous les demandez assez souvent, d'ailleurs, dans cette émission. À très bon samedi, bienvenue, si vous nous rejoignez peut-être à l'instant, il est 9h17, nous sommes en direct. Ce sont les auditeurs, ce sont les programmateurs sur Viva Plus, avec Bruno qui nous envoie un joli petit message des visuels très attractif, irrésistible. Ah oui, il parle concernant la publication. Merci, bah le marketing c'est important Bruno. Hein. Côté météo, toujours des températures élevées à Lyon, il fait 25 degrés chez lui aujourd'hui. Côté musique, je propose que notre animateur devienne programmateur. Son choix sera le mien. Enfin, s'il le veut bien, sinon sniff sniff, bon week-end, je vous écoute sur l'application et direction la Savoie. Grand plaisir Bruno, je vais choisir une plaque comme on dit dans quelques petites minutes. Avant cela, on va écouter le titre qui a été demandé. Je me dirige vers la demande de Patricia. Hello, pourriez-vous programmer Emmanuel de François Valéry? Merci beaucoup et belle journée. Patricia, on fait une courte pause de 12 secondes et on écoute votre titre dans un instant.
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0: De l'éditeur soirée pour amateurs sur Vivre Plus avec de la belle douceur, demandée par Françoise dans un instant. Chicago, magnifique, hein. À tous ces I'm sorry, puis Johnny Hallyday également de la partie. 9h26, avant cela, de la douceur aussi au niveau météo.
1: Ah oui.
0: Eh oui, Denis Lagasse.
1: Exactement, Geoffrey. Bah oui, bah pour la matinée, en tout cas, on reste sur la tendance actuelle. On aura droit, d'ailleurs, à un week-end assez ensoleillé, pas trop chaud. Moi, je trouve que c'est un week-end parfait, hein, côté météo. Du soleil et des nuages d'altitude, donc, pour ces prochaines heures. Par endroits, encore quelques brumes et brouillards. Ils se dissipent actuellement. En après-midi, en soleil, toujours très en forme. En soleil, souvent voilé, d'ailleurs. Et accompagné de cumulus au sud du sillon Sambre-et-Meuse. De la douceur, on le disait, jugé plutôt autour de 21 degrés, ce sont les maxima du jour. Météo assez stable pour ces prochains jours. Demain, en grand soleil. Dès mardi, du soleil mais des nuages déjà un petit peu plus nombreux. C'est surtout en réalité la nuit de mercredi qui va annoncer une période différente. Ambiance souvent nuageuse et pluvieuse pour les jours suivants.
0: Et merci pour ces bonnes nouvelles, moi je trouve, pour ce week-end.
1: C'est voilà, parfait,
0: c'est confortable. Cocooning. Merci beaucoup, mon cher ami, d'être passé ce matin. Merci beaucoup, Denis. Je me perds entre les boutons. Je sais pas ce qui se passe ce matin, mais voilà, j'étais un peu perdu. Merci, à bientôt.
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0: à la demande. De ce matin, on a nos d'or et des disques d'or. Il y en a Serge Gainsbourg, 69 années érotiques, encore Michel Dumont et Edith Piaf dans un instant.
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0: Ouais, c'est le moment de souffler sur les bougies. C'est aussi le moment de souhaiter aujourd'hui une bonne fête au Gérard. Voilà, je ne pouvais pas faire sans. Bon anniversaire aujourd'hui à vous donc, si vous le fêtez en ce 3 octobre. Ulysse, 31, 45 ans pour le personnage de dessin animé, Nono le petit robot aussi. Oui, personnage de dessin animé. Est-ce qu'on a le générique, tiens, ici

0: Ouais, ça rappelle des souvenirs évidemment à plusieurs générations. Venez souhaiter des anniversaires sur Viva Plus, on reçoit les mails à l'adresse suivante. Viva Plus à rtbf.be, un maximum d'infos, numéro de GSM, le fixe au cas où, et on décroche le téléphone pour souhaiter les anifs. Viva Plus à rtbf.be.
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0: Frères et sœurs, je pourrais dire. Voilà, on est là sur Viva Plus et quel plaisir de vous accompagner tous les week-ends. Bon samedi, bienvenue les amis.
1: Geoffrey Date.
0: Avec le son de Bruno, il est à Lyon, il a du soleil, 25 degrés, on s'est dit on va prolonger le plaisir. Vamos a la playa sur Viva Plus et puis je t'aime, tu vois. Mais oui qu'on vous aime. La déclaration de Daniel Guichard dans les prochaines minutes sur Viva Plus.

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0: Allez, la boîte velours et
1: vous
0: le tapis.
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0: Le velours, évidemment, avec vos prochaines demandes. Sur Viva Plus, Hélène Romy nous rejoint dans quelques instants pour vous informer. Les 10h.
2: Bonjour, il a attaqué le pilote avec la hache de secours du cockpit. Le procureur général des Émirats a confirmé quelques éléments après cette attaque à bord d'un avion cette semaine. L'enquête établit également que le copilote planifiait un acte terroriste. Selon plusieurs médias américains notamment, l'homme était connu des autorités de son pays, Oman, car il montrait des signes de radicalisation. Il avait même été interdit de vol en 2024 par la compagnie nationale omanaise en raison de ses convictions. Il avait malgré tout trouver du travail comme copilote. Ces informations ne sont pour l'instant pas confirmées par le procureur général des Émirats. Des discussions doivent débuter en ce moment entre direction d'école et autorités de la ville de Liège. Des établissements sont restés fermés hier après des débordements jeudi à Liège. Pourront-ils rouvrir lundi et dans quelles conditions? Ce sont les questions qui doivent être abordées ce matin. Dans une carte blanche, les directions des écoles secondaires libres catholiques de la zone de Liège appellent les autorités, les familles et les élèves à contribuer au retour au calme. Près d'un million d'enfants belges pourraient être myopes d'ici 2050. L'association professionnelle des opticiens de Belgique alerte à l'occasion de la semaine de la vision. Elle appelle à ne plus considérer la myopie comme un léger inconfort, mais comme un enjeu nécessitant prévention, détection précoce et suivi. Les parents doivent être attentifs à différents signes. Les yeux qui sont plissés, une vision floue de loin, des difficultés à lire au tableau, proximité avec les écrans ou maux de tête. La prévention passe aussi par la lumière du jour qui stimule la dopamine et favorise la croissance de l'œil. Les Diables Rouges ont fait plaisir au public de Sclessin hier soir. Victoire 3-0 face à la Turquie pour leur troisième rencontre de la Ligue des Nations de football avec un doublé signé Kevin De Bruyne et un but final de Romelu Lukaku. Au classement, la France reste en tête du groupe malgré son partage 1-1 face à l'Italie. La Belgique est deuxième. Prochain match des Diables, ce sera ce lundi. La revanche face à la France pour le quatrième match de cette Ligue des Nations. En cyclisme, après les mondiaux le week-end dernier, place au championnat d'Europe en Slovénie. Avant les messieurs demain, place aux dames aujourd'hui. La Belge Lotte Kopecky qui est absente. Une course à suivre dès 13h20 sur RTBF Typique en télé et sur Ovio. C'est la fin de ces informations. Merci d'être avec nous.
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0: ciel. Ah, ça c'est un chouette programme, effectivement, quand on a les trois.
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0: Et à pratiquement 10h10, parler de trois, bon, on va dire les deux font la paire, puisque mon ami Steve Delon va lui faire un petit coucou. Et m'amener de la
2: viande. Bonjour tout le monde.
0: Bonjour le boulanger, comment ça va?
2: Ah, alors, c'est pas au chocolat.
0: Le fournet. Bion, bon, bon, bon, bion, bon, bon.
3: J'espère que vous avez apprécié vos pains au chocolat.
0: Ah, ça sent vécu, c'est bien. C'est très bon, c'est très bon, c'est très bon. Non, ben vous êtes franchement, c'est ce que vous
3: un petit écart dans votre
0: ouais,
3: plan
0: ouais,
3: alimentaire.
0: C'est pas grave, c'est un petit rééquilibrage. Et puis vous frappez à la porte.
3: On va avoir un Geoffrey 2.0 dans
0: ouais,
3: quelques semaines.
0: Ça, ouais, c'est ça.
3: Vous n'aurez plus arrêté. Besoin de mettre des filtres sur vos posts réseaux sociaux.
0: Oui, oui, voilà, ouais, il restera d'autres choses pour les filtres. Et vous frappez à la porte discrètement. Je dis, mais oui, rentrez. Je pensais que c'était Gisèle Joris parce qu'elle fait ça. Elle frappe les, hey, le coup de bâton. C'est au théâtre.
3: Ah oui, le rideau va s'ouvrir.
0: C'est ça. Tout va bien sinon?
3: Ça, très bien. Il fait beau. Hein. Il y a le soleil qui est là.
0: Vous êtes venu préparer vos prochaines émissions. J'ai vu les bacs de disques, tout ça. C'est pas mal. Vous avez déjà des conduites qui vont arriver dans les prochaines semaines.
3: C'est ça, voilà.
0: Magnifique, magnifique. Est-ce que vous êtes libre comme Max?
2: Ah, Hervé Christiani.
0: Ouais, vous la chantez bien en karaoké en plus, je le sais, ça.
3: Ah, c'est une très belle chanson.
0: Voilà. Elle était demandée par Thibaut de Gansoren.
2: On salue les habitants de Gansoren.
0: Et dans un instant, on va lui faire plaisir puisqu'on va diffuser son disque. Merci, mon Steve.
2: Merci, bonne émission.
0: Bisous, merci beaucoup pour la viennoiserie. Un fournet, des fournets.
3: Des petits pains au chocolat.
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Je l'avais déjà dit ça, hein, le disque que j'écoutais dans la camionnette de l'école quand j'étais tout petit. Là, ça me rappelle toujours ce souvenir-là, voilà, c'est partie des grands disques de Viva Plus. On va s'arrêter pour en faire un petit point météo, signé Denis Lagasse, qui nous rappelle que cette ambiance douce et ensoleillée sera bien présente pour ce samedi. Alors souvent, ce petit voile, c'est vrai, qui concerne surtout le sud du Sion sombre et Meuse. Mercure avec une maximale à 21 degrés, cette météo assez clémente qui va se poursuivre jusqu'à mercredi. Une petite période d'avantage avec des nuages, de l'humidité qui s'annonce, mais rien de grave. Et puis cet après-midi, si vous voulez faire quelques petites balades, là aussi il y aura du soleil et, alors, ce que j'aime bien, des cumulus un peu joufflus. Je trouve ça sympa. Ah ben il n'y a pas que moi comme ça dans le joufflu, c'est très bien, ça m'arrange.

0: Martine avait précisé dans son message, diffusé si possible avant 10h45. C'est le hasard, sincèrement.
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0: Oui, parce que imaginez, si vous me dites, alors moi j'aimerais mon 10 vers 10h50, moi 11h10. Ouais non, ça va être un peu compliqué, ça va être un peu compliqué. Donc voilà, mais nous l'avons fait, le hasard, merci beaucoup. Un autre message qui vient de Réjeanne. Bonjour Geoffrey, pour ce samedi, serait-il possible d'écouter Goodbye Marilou de Michel Polnareff? Je pense que ce morceau vous fera plaisir ainsi qu'à votre maman. Mais bonne mémoire, dit, c'est incroyable ça, de savoir tout ça. Merci beaucoup Réjeanne, effectivement. Maman va sûrement monter le son de sa radio dans sa cuisine, en face de cette cuisine en chêne clair, avec les casseroles. Déjà le dîner de ce midi, je suis sûr et certain, ça. Voilà, derrière ce tablier, ce beau sourire, très grand, puisqu'elle va écouter ce disque qu'elle aime tant. Merci d'avoir choisi l'amiral. Goodbye, Marilou, dont les auditeurs sont les programmateurs sur Viva Plus. Jusqu'à aujourd'hui midi, bienvenue.

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On parle évidemment des températures de vos messages. Ouais, ce sont les grandes marées, hein, tout est non-stop hein, sur Viva Plus, évidemment, avec toutes vos demandes qui arrivent. Jusqu'à midi, dans les auditeurs sont les programmateurs. Allons-y pour la suite. Un petit coup d'œil dans les années 80 avec cette demande de Pierre qui aimerait qu'on tape, boum, tatam sur les claps, Africa, Toto, et puis le chef de la bande, Franck Alamo, autre style. Ce sera dans quelques instants sur Viva Plus.

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Les auditeurs sont les programmateurs sur Viva Plus. Un très très bon samedi matin. Merci à tous. Vous êtes branchés, vous êtes arrêtés sur la RTBF, sur Viva Plus, pour choisir votre musique, les disques qui vous font plaisir jusqu'à midi aujourd'hui samedi, demain dimanche. 11h, on va s'informer Chaka Khan pour aller jusque-là. I'm Every Woman sur Viva Plus.

0: samedi avec Viva Plus. Il est 11h, soyez les bienvenus, c'est l'heure de s'informer avec Marie-Laure de Kerckhove.
1: Bonjour à toutes et tous. La ministre de l'Enseignement, Valérie Glatini, s'est rendue ce matin à l'Athénée Jean Absil à Etterbeek pour le Lab École. Des rencontres organisées par la Fédération Wallonie-Bruxelles pour discuter des grands enjeux éducatifs. Elle a été accueillie par une trentaine d'enseignants du collectif Mars Attacks. Ils lui ont redit tout le mal qu'ils pensaient des mesures d'économie prévues dans l'enseignement. Des discussions sont en cours entre le bourgmestre de Liège, Willy de Meyer, et les directions d'école de la province. La quasi-totalité des écoles secondaires de Liège sont restées fermé hier par mesure de précaution après des débordements dans les manifestations de jeunes jeudi. Les discussions d'aujourd'hui portent sur les conditions de la réouverture des écoles lundi. En France, il y a encore eu des échauffourées hier aux abords des écoles. 255 personnes ont été interpellées. Depuis le début du mouvement de blocage des lycées, le 21 septembre, 824 personnes ont été interpellées, dont 85% de moins de 18 ans. Les négociations budgétaires fédérales démarrent aujourd'hui à 13h30. Elles devraient se terminer ce soir entre 18 et 20h. Il reste 10 milliards d'euros à trouver pour l'année prochaine et les suivantes. Le conclave budgétaire bruxellois a commencé également à 9h dans la tour Iris, près de la gare du Nord. Week-end studio et budgétaire enfin pour la Fédération Wallonie-Bruxelles. L'enquête sur l'incident du vol de Fly Dubai se poursuit. Elle a révélé que le pilote planifiait un acte terroriste et qu'il a utilisé la hache de secours du cockpit pour agresser le commandant de bord avant de tenter de prendre les commandes de l'avion. On apprend aussi que ce pilote montrait des signes de radicalisation et qu'il avait même été interdit de vol en 2024 par la compagnie nationale omanaise en raison de ses convictions. Le vol avait dû atterrir en urgence en Arabie Saoudite. Le pilote agressé est toujours hospitalisé aux Émirats Arabes Unis. Et puis en football, la Belgique a décroché un deuxième succès en 3 rencontres de Ligue des Nations hier soir face à la Turquie. Victoire 3-0, un doublé de Kevin De Bruyne et un but de Romelu Lukaku. Une victoire qui permet à la Belgique de compter 6 points sur 9. Les Diables s'installent à la deuxième place du groupe derrière la France, qui compte 7 unités à la suite de son partage à domicile 1-1 face à l'Italie. Voilà pour les infos, merci d'être avec nous.
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0: Allez, on est sorti la planche à billets sur Viva Plus.
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0: Ouais, pas besoin évidemment de mettre des pièces dans le jukebox, c'est entièrement gratuit. Vous avez deux possibilités pour le faire. Vous venez nous faire un petit coucou sur le groupe Facebook Viva Plus et sur WhatsApp également. Je vous rappelle le numéro WhatsApp à encoder déjà si ce n'est pas encore fait. 0472 50 60 70. 0472 50 60 70. Jean-Jacques Goldman, Long is the road, avec simplicité, demandé par Nancy. Richard Conscient sera également de la partie sur Viva Plus. On ira un peu plus loin, écoutez Fredo ou encore Michel Delpech. Bienvenue dans cette nouvelle heure sur Viva Plus.
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1: Bonjour Geoffrey. En ce jour, j'aimerais partager avec vous Gérard Lenormand, l'enfant des cathédrales. Je vous remercie et vous souhaite à tous un très

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0: Oh yeah! À 11h24 sur Viva Plus. Bon samedi, les amis. Allez, c'est parti pour la suite. Et je dis bonjour. Qui est là sur Viva Plus?
1: Hello Geoffrey, le tout le monde, celui de Fourville. Serait-il possible d'écouter en ce samedi paisible Ivan avec Fotonovella? Merci à vous et bisous à tout le monde et bon week-end. Ciao, ciao.
0: Quelle belle idée, ça. Mais évidemment qu'on va écouter Ivan et Fotonovella, les amis. 4 minutes de pur bonheur sur Viva Plus aujourd'hui samedi. Dans les auditeurs, sont les programmateurs. Allez, sortez-moi la suite des instruments, s'il vous plaît. Allons-y.

0: Viva Plus, bienvenue si vous nous rejoignez peut-être à l'instant.
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0: Ouais, avec une demande de Pierre dans quelques instants, le chasseur Michel Delpech. On a Maurice qui nous envoie un petit message également sur WhatsApp et qui aimerait, quant à lui, écouter une chanson de Franck Olivier. Tout ça sur Viva Plus. Les artistes, ils sont ici, évidemment, non-stop, sans interruption. Voilà. Pour faire comme Pierre ou comme Maurice, vous avez le groupe Facebook Viva Plus, ou bien vous pouvez m'envoyer un petit message via WhatsApp, un message vocal, un message écrit. Et ça se passe au 0472 50 60 70.

Les demandes de Raphaël, de Chantal, de Josiane ce matin, qui nous font bien plaisir comme d'habitude. Voilà, c'est déjà un plaisir de vous lire, hein, quand je vois les prénoms, les petits coucous, vos petits smileys sur l'écran, bah, c'est toujours un moment agréable. Christopher Cross et Malicienne, Philippe Châtel, voici vos prochaines demandes.

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1: Oh là là, c'est terminé, le Grand Jacques, s'il vous plaît.
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1: Ouais, ça fait plaisir d'écouter Rosa. Merci d'aller chercher des disques comme celui-là. C'était un live de Knock, hein, pour tout vous dire. Voilà. Bonjour Gisèle.
3: Bonjour Geoffrey.
1: Tout
3: comment ça va?
1: Ben et va. Ça va, ça
3: bien.
1: Va.
3: À merveille,
1: à merveille. En forme, pétillante.
3: Eh oui.
1: J'étais avec tous vos disques,
3: Oh oui, alors là, aujourd'hui, ça va être terrible.
1: C'est vrai, pourquoi, qu'est-ce qui se passe?
3: Je vais devoir tout mettre manuellement, c'est pas grave.
1: À l'ancienne,
3: ah ouais. Ouais.
1: On vous a fait une blagounette.
3: Oh, une petite blagounette, mais c'est pas grave. On va arranger ça.
1: Mais évidemment, voilà, on aura toute la bonne musique que vous allez diffuser jusqu'à 16h avec un petit morceau de tarte à côté, une tasse de café, ou un thé, comme d'habitude.
3: Tout ça, comme d'hab.
1: Et puis votre sondage aujourd'hui.
3: Oui, nous allons parler des sportifs et sportives.
1: Est-ce que
3: vous êtes un peu sportif? Est-ce que vous l'avez été? Figurez-vous que moi, j'ai recommencé cette semaine après les vacances, tout.
1: Alors
3: ça.
1: Moi aussi,
3: me suis dit,
1: mais j'ai mal partout.
3: J'ai mal partout. Bah oui, évidemment, un petit peu de combattre.
1: Et justement, c'est marrant parce que j'ai laissé un message au chef, à Olivier, en faisant le sport, en lui disant j'entretiens mon gras, Olivier, je te laisse un petit message. Et donc, je passais tous mes coups de fil, j'en profitais.
3: D'accord.
1: C'est 7 km. Et voilà. Et il a fallu 3 jours pour m'en remettre.
3: D'accord.
1: Et un petit
3: massage en plus, non?
1: Non, j'ai pas eu de massage.
3: Oh, le pauvre, il a pas eu de massage. C'est pas grave. Vous savez que la meilleure solution, c'est même pas le massage, c'est juste de refaire la même séance. Hein.
1: C'est vrai? Sur la douleur, comme ça?
3: Oui.
1: Ok,
3: oui.
1: D'accord, très bien.
3: Réchauffer le muscle et ça va se dissiper tout seul.
1: Je vais me réchauffer, je vais aller me faire masser. C'est un bon plan, ça. Ouais, ou peut-être plus avant...
3: Non, quand je dis réchauffer le muscle, je n'ai pas parlé de massage. Il vous faudrait refaire la même séance de sport.
1: Okay,
3: voilà,
1: okay.
3: C'est la meilleure façon de faire partir les combattus.
1: Ben je vais faire ça, c'est promis. L'oiseau et l'enfant, avant cela, Marie Myriam, Ike et Tina Turner, que j'écouterai sûrement dans la voiture. Ce sont vos demandes et c'est pour rejoindre Gisèle Joris. Bonne émission, Gisèle.
3: Merci.
1: Merci à tous, à demain.

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1: Il est midi sur Viva Plus, c'est un plaisir de vous retrouver. Comment ça va? Alors, on va commencer par retrouver Hélène Remy pour votre flash info.
2: Bonjour à toutes et tous. Le conclave budgétaire fédéral commence dans une heure et demie. Il faut trouver 10 milliards d'euros d'ici à 2029. Mais les cinq partis de la coalition divergent sur les moyens d'y parvenir. Les travaux se tiennent au 16 rue de la Loi cet après-midi et demain, avec la volonté d'aller le plus loin possible, mais pas au finish. Une réunion est en cours à Liège entre le bourgmestre et les directions d'école pour décider dans quelles conditions les cours pourront reprendre lundi. Après les violences survenues jeudi et les menaces relayées sur les réseaux sociaux, les directions des écoles liégeoises réclament des garanties de sécurité. Si les garanties apportées sont jugées insuffisantes, plusieurs scénarios sont sur la table, enseignement à distance ou suspension des cours, avec récupération ultérieure des heures perdues. Nouvelle journée de manifestation pour le logement en Espagne. Hier, deux textes proposés par le gouvernement Sanchez ont été rejetés par les députés. Des textes qui protégeaient davantage les locataires. Ce nouveau revers pour le Premier ministre relance les interrogations sur la fin de la législature prévue en 2027 et d'éventuelles élections anticipées. Et cela enflamme encore un peu plus la rue. Des manifestants campent depuis une semaine sur la Puerta del Sol, l'une des principales places touristiques de Madrid. Ils clament leur colère face à l'expulsion de Marie-Carmen Abascal, une madrilène de 87 ans qui ne pouvait pas assumer l'augmentation de son loyer. Le cas de Marie-Carmen a été réglé grâce à la pression de la rue, mais la crise du logement reste entière à Madrid. En cyclisme, après les mondiaux, le week-end dernier, place au championnat d'Europe en Slovénie avec la course dames cet après-midi. Malheureusement, côté belge, ce sera sans Lotto Kopecky. Une course à suivre dès 13h20 sur RTBF Typique et sur Ovio. Chez les hommes, ce sera demain. Et là, pour le coup, le patron belge est bien présent, Remco Evenepoel. Et enfin, en football, on rappelle la victoire 3-0 des Diables Rouges hier soir à Sclessin en troisième match de Ligue des Nations contre la Turquie. Prochaine rencontre lundi en déplacement face à l'équipe de France. Voilà pour les infos. Merci d'être avec nous.
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1: Ça y est, nous voilà, nous sommes ensemble. Et nous allons avoir de la bonne musique à vous proposer entre midi et 16h. Comment allez-vous? Après une semaine, j'espère pas trop dure, on a été gâtés côté soleil, et encore ce week-end, on a du beau temps, on va en profiter au maximum. Et bien j'espère que vous avez passé cette belle semaine en bonne compagnie, celle de Viva Plus entre autres. Alors aujourd'hui, Chalamar va nous rejoindre dans quelques instants, il y aura aussi ceci.
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1: Nous allons distribuer du bonheur. Ah oui, comme toujours sur Viva Plus. Pas que entre midi et 16h. Non. Ça se fait tout au long de la semaine et du week-end, 24h sur 24. On partage le bonheur de la

nous avons aujourd'hui, c'est-à-dire un beau ciel bleu, un petit soleil sympathique et des températures très agréables. Oh là là, c'est le début du week-end. J'espère que vous avez bien commencé la journée en compagnie de Geoffrey Datt, à qui on fait un grand coucou. Bon retour, bonne course d'ailleurs. Il est parti faire ses courses. Bah, j'espère que vous n'allez pas devoir faire vos courses aujourd'hui. Le samedi, c'est l'enfer. Donc, j'espère que tout va bien. Aujourd'hui, bah, de quoi allons-nous parler? Ah là là, aujourd'hui, bah, écoutez, moi j'avais envie de vous parler de sport. Je me suis remise au sport cette semaine. Enfin, la semaine dernière. Donc, du coup, moi aussi, j'ai des courbatures. Oui, je vous promets. Et bah, demain, je remets ça, évidemment. Alors, je voulais en savoir davantage sur vous. Est-ce qu'il y a un sport ou une activité physique qui a fait partie de votre vie au quotidien pendant plusieurs années? Est-ce que vous continuez à faire un peu de sport, de la marche? Racontez-nous un peu tout cela via notre groupe Facebook de Viva Plus. Vous le savez, chaque week-end, entre midi et 16h, on fait davantage connaissance. Rejoignez-nous. C'est un groupe très sympa, promis.

Des chansons à mettre dans les cœurs, et c'est ce que nous allons faire ensemble jusqu'à 16h. Nous allons vous proposer la crème de la crème, le meilleur de la musique de Viva Plus. Aujourd'hui, on papote, les amis. Ouais! Cool! Ah oui! Tous les samedis, tous les dimanches, entre midi et 16h, on échange ensemble. Rejoignez-nous sur le groupe Facebook Viva Plus. Si ce n'est encore fait, venez, venez. Ou si jamais, vous pouvez aussi participer à l'émission aujourd'hui avec notre ligne WhatsApp au 0472 50 60 70. Et aujourd'hui, nous parlons de sport. Ah, je sais que déjà le mot sport, pour certains d'entre vous, ça vous fait déjà bâiller. Oui, j'en connais certains, genre Philippe Demeuzer qui m'a déjà dit « Moi, je me repose, voilà mon sport. » Non mais vous savez que le sport, c'est bon pour la santé cardiovasculaire. Ça fortifie le cœur, ça améliore la circulation sanguine. Quel a été ce sport qui a rythmé vos plus belles années ou quel est ce sport qui continue à vous emmener tous les jours dans une petite salle peut-être pour vous échauffer, vous étirer? Racontez-nous tout ça sur le groupe Facebook ou sur la ligne WhatsApp 0472 50 60 70. On écoute la musique de Viva Plus, Hurricane Smith.

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0: Un artiste qu'on apprécie retrouver sur Vive Plus et on le retrouve très régulièrement, Francis Cabrel. Alors les amis, est-ce que vous faites encore du sport aujourd'hui? Bah, déjà rien que de faire le ménage, c'est du sport. Faire les courses, c'est faire du sport. Laver la voiture, c'est faire du sport. Faire le jardin, c'est faire du sport. Donc tout le monde fait du sport quelque part finalement. Mais est-ce que vous êtes peut-être plus assidu que d'autres? Si vous pouviez rejouer un seul match peut-être ou refaire une seule séance de sport que vous avez adoré, ce serait quoi? Racontez-nous à quel âge vous avez commencé à faire du sport. Moi je me souviens le plus loin que je me puisse me souvenir, je pense que je devais avoir 7 ou 8 ans, j'ai commencé à faire de la course à pied. On s'est rendu compte que je courais relativement vite. À mon avis, je préférais aller courir que d'aller faire des devoirs ou des conjugaisons, vous voyez ce que je veux dire. Donc du coup, je m'appliquais vachement pour aller faire de la course à pied. Bon bref, dites-nous tout ça via le groupe Facebook ou la ligne WhatsApp 0472 50 60 70.
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Et c'est vrai que les copains, on les oublie pas, hein. Ça reste gravé en nos mémoires. Peut-être des copains avec lesquels vous avez fait du sport. Bah oui, puisque nous parlons sport aujourd'hui. Ah là là, est-ce qu'il y a une discipline que vous avez aimé pratiquer avant tout? Pour l'ambiance, pour les coéquipiers, pour le partage, est-ce que ça vous faisait du bien? De quelle manière? Est-ce que vous ressentiez ce relâchement après? Est-ce que vous alliez faire de la course à pied? Moi, personnellement, j'ai commencé avec l'école. C'est bien souvent l'école qui fait découvrir le sport aux enfants. Mais je pense qu'aujourd'hui, ça change un petit peu, hein. Les parents poussent un peu aussi les enfants à faire pas mal de sport. Alors, racontez-nous, quel est ce sport qui a rythmé votre vie? Quels sont ces sports qui ont rythmé votre vie? Puisqu'il n'y a peut-être pas qu'en seul, parce que si je dois calculer le nombre de sports que j'ai pu faire jusqu'à aujourd'hui, il y en a quand même pas mal, hein, parce qu'après la course à pied, il y avait le saut en hauteur, puis le saut en longueur, le lancement du poids. Je suis passée par pas mal d'étapes. Allez, racontez-nous tout, je vous attends via le groupe Facebook Viva Plus, rejoignez-nous, ou sur la ligne WhatsApp 0470 5.

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1: Que le temps passe vite, déjà 13h les amis. J'espère que tout va bien de votre côté. 13h, c'est le rendez-vous avec votre journal en compagnie d'Hélène Remy. Bonjour. Les élèves de secondaire retourneront bien en classe lundi à Liège. Une réunion vient de se terminer. C'était bien un acte terroriste. Le parquet des Émirats Arabes Unis a donné des premiers éléments d'enquête 3 jours après cette attaque à bord d'un avion. Un peu de Japon dans le Hainaut. Le festimanga a lieu tout ce week-end près de la Louvière. Bonjour, toutes les écoles secondaires de Liège rouvriront dès lundi. Certains établissements sont restés fermés hier après des incidents en marge de rassemblement d'élèves. Le bourgmestre de la ville de Liège, le chef de corps de la zone de police et les représentants des pouvoirs organisateurs des écoles se sont vus ce matin. On écoute Willy de Meyer, le bourgmestre de Liège, qui reste bien évidemment discret sur les dispositifs de sécurité envisagés.
2: Vous comprendrez que nous n'allons pas donner l'organisation fine de la police aux abords des établissements. Donc la police va prendre toutes les dispositions. Vous avez pu voir que tant jeudi que vendredi, les événements ont été gérés, que les conséquences sont limitées, il n'y a pas eu de blessés, il y a eu les arrestations nécessaires des casseurs. Donc tout ça a été géré et dès lundi matin, toutes les écoles d'enseignement secondaire de tous les réseaux sur le territoire de la ville seront ouvertes. Je serai là personnellement avec les services de police, avec les éducateurs, en relation avec tous les pouvoirs organisateurs et toutes les directions d'école pour que ça se passe au mieux.
1: Les précisions du bourgmestre de Liège au micro de Dorine Donati. La ville de Liège et les représentants des pouvoirs organisateurs de l'école, des écoles lancent un appel au calme et à la sérénité. Deux informations se télescopent ce week-end concernant les chômeurs qui ont perdu leurs allocations de chômage après la réforme voulue par le gouvernement de Weaver. Cette réforme qui a poussé de nombreuses personnes vers les CPS, visiblement davantage qu'escompté par le fédéral. Mais d'abord, il y a donc cette information, Fabien Van Eekhout, un peu plus de 40 000 personnes exclues trop vite du chômage vont avoir droit à une compensation pour les allocations dont elles ont été privées.
3: Oui, le 10 septembre, la Cour constitutionnelle, saisie notamment par les syndicats, avait validé la réforme limitant dans le temps les allocations de chômage du fédéral, mais tout en estimant que certaines catégories de chômeurs de longue durée avaient été privées trop tôt de leurs allocations, après 6 à 9 mois, alors que des chômeurs plus récents avaient, eux, 12 mois de protection. Discrimination, avait dit la Cour. Conséquence, plus de 40 000 chômeurs vont bien recevoir une compensation pour les allocations perdues. Confirmation faite hier par l'ONU qui va les rembourser. Il s'agit de chômeurs qui n'avaient pas encore bénéficié de revenus de remplacement du CPAS.
1: Des CPAS qui ont donc vu affluer de nombreux chômeurs exclus et même davantage que prévu par le gouvernement fédéral.
3: En effet, si l'on scrute les statistiques de l'intégration sociale, comme Le Soir l'a fait ce samedi, en août, ils étaient 43% d'exclus du chômage à s'être tournés vers les CPAS de leur commune pour réclamer un revenu d'intégration. Alors que le fédéral tablait sur un tiers des exclus, soit 33%, seule la Flandre serait actuellement dans cette fourchette, mais c'est 45% à Bruxelles, 47% en Wallonie, avec même des taux plus élevés dans les grandes villes. Le fédéral avait promis 300 millions d'euros pour couvrir les CPAS. Cela ne suffira sans doute pas. Le cabinet de la ministre de l'intégration, Adeline Van Bosseuil, suit la situation de près. Mais déjà, certains partis de la majorité n'excluent pas de mettre aussi ce sujet au menu des négociations budgétaires qui redémarrent ce week-end.
1: Et oui, ça va parler budget ce week-end. Bart De Wever réunira ses principaux ministres de moins d'une demi-heure, dès 13h30. Le fédéral doit trouver 10 milliards d'euros pour que les comptes restent dans les clous jusqu'en 2029. Mais il va falloir mettre les 5 partis d'accord. Bart De Wever espère toujours arriver avec un budget sous le bras lors de la rentrée du Parlement fédéral dans 10 jours. Combien de dixièmes avez-vous à chaque œil? C'est le début de la semaine de la vision. Chez toute une série d'opticiens en Belgique, vous pouvez faire un test gratuit. Chez nous, le problème de vue le plus fréquent, c'est la myopie. On peut déjà la détecter très tôt. Il s'agit donc d'avoir les bons réflexes avec ses enfants. Marie Mikkels et Arnaud Vernier se sont rendus chez un opticien d'Otigny en Brabant-Wallon.
4: Près d'un million d'enfants belges pourraient être myopes d'ici 2050. Des yeux plissés, une vision floue de loin, des difficultés à lire au tableau, les parents ne remarquent pas toujours les signes du problème, ou bien l'enfant est encore trop petit pour le constater.
5: On est venu chercher des nouvelles lunettes. Notre enfant grandit et puis sa vue évolue, quoi. C'est à la crèche qu'ils ont fait un dépistage. On a été chez un ophtalmo pédiatrique. Il va avoir des lunettes toute sa vie. Comme son papa, mais moi j'ai eu des lunettes beaucoup plus tard. Ça a été détecté beaucoup plus tard au final. C'était en humanité, alors que certainement j'aurais dû en porter bien avant.
4: Dépister la myopie le plus tôt possible, c'est très important, souligne Thierry Segart, qui est opticien et secrétaire de l'association professionnelle des opticiens et optométristes belges. Il faut aussi corriger la myopie correctement.
6: Aller vers des verres freinateurs de la myopie. Et donc, ça veut dire des myopies qui ne deviennent pas ce qu'on appelle une myopie pathologique, donc qui entraîne des maladies sur la longueur. Être myope, c'est avoir plus de chances de perdre la vue à la fin de sa vie.
4: Plus on est myope, plus on risque de développer une cataracte, avoir des problèmes de rétine. Cette semaine, certains opticiens proposent des rendez-vous gratuits pour déceler un éventuel problème de vue.
1: Et la liste des opticiens qui participent à cette opération, cette liste se retrouve sur le site Semaine de la Vision en un mot.be. L'attaque de mercredi dans le cockpit d'un avion, cette attaque était bien de nature terroriste. C'est le parquet des Émirats Arabes Unis qui l'affirme. Le copilote omanais a voulu provoquer un crash en attaquant son capitaine à la hache, Jean-François Herbeck. L'hypothèse d'une simple dispute est donc écartée.
7: Oui, c'est le procureur général émirati qui dirige l'enquête qui en arrive à cette conclusion. Mercredi matin, le copilote tente de prendre le contrôle de cet avion de Fly Dubai avec à son bord 172 passagers, en majorité israéliens. Il agresse l'autre pilote à l'aide de la hache de secours présente dans le cockpit en cas d'urgence. Alerté par les bruits de lutte, des passagers pénètrent dans la cabine de pilotage et maîtrisent l'assaillant. C'est le capitaine allongé par terre et blessé qui réussit à leur ouvrir la porte de l'intérieur. Le procureur émirati précise encore que l'enquête continue pour déterminer les circonstances exactes et les motivations de l'attaque. Selon des médias américains, le copilote incriminé de nationalité omanaise avait été suspendu de formation en vol à cause de soupçons de radicalisation.
1: Merci Jean-François Herbeck pour ces dernières précisions. Après un été caniculaire, les inondations en Espagne, un déluge de plusieurs heures avec au moins 140 litres d'eau par mètre carré dans la région de Castille-le-Manche, c'est dans le sud-est de l'Espagne. Une femme de 102 ans est décédée dans ces inondations. L'eau avait atteint un mètre de haut dans sa maison. L'Espagne fait face à des intempéries depuis quelques jours et un code rouge a été émis dans certaines régions avec un avertissement aux pluies et orages violents ainsi qu'aux fortes rafales de vent et de grêle. En Formule 1, c'est Max Verstappen qui s'élancera en pole position du Grand Prix de Bahreïn demain. Le pilote Red Bull a décroché sa première pole position de la saison. Il partira aux côtés de Lewis Hamilton. Des mangas, des costumes, des jeux, des démonstrations de tambours japonais ou encore des arts martiaux. Ce week-end, le Japon s'invite à Morlanway, près de la Louvière. Le festi-manga est devenu l'un des rendez-vous incontournables de la culture manga en Wallonie. Plusieurs milliers de visiteurs sont attendus, des passionnés venus de toute la Belgique. Ils nous expliquent ce qui les attire.
8: La liberté et la diversité qu'il y a dans ce domaine, il y a un peu de tout, tous les gens, c'est ça que j'aime bien.
9: Il y a tout qui me plaît et donc on peut faire des rencontres et tout avec plein d'autres personnes.
10: C'est vraiment notre petit monde. Il y a une idée de rencontrer d'autres personnes, même si tu ne fais pas de cosplay. Le cosplay, ça consiste en incarner un personnage de manga, animé, jeu vidéo ou un univers fictif.
11: Cette convention est vraiment particulière. Il y a vraiment un esprit bon enfant, familial, qu'on ne retrouve pas quand on va à la Maison d'Inazia ou ce genre de choses. C'est tellement aussi un univers particulier qu'il y a plein de choses. Le cosplay déjà, hein, comme quoi on peut avoir 44 ans et puis se retrouver en Daphné ou en fée clochette pour ma part. C'est tellement large que tout le monde y trouve son compte au final.
1: Des visiteurs rencontrés par Lisa Becken. Ils seront plus de 5000. Ils étaient plus de 5000 à participer à la dernière édition l'année dernière. Donc, le festi-manga se poursuit en cours tout ce week-end à Morlanway, près de la Louvière. C'est la fin de ces informations. Bel après-midi à notre écoute.
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0: Moi aussi, j'ai rendez-vous chaque week-end avec vous sur Viva Plus pour le meilleur de la musique et puis pour partager ensemble, échanger ensemble, papoter ensemble jusqu'à 16h. Nous allons écouter Alain Chamfort et vous proposer ce que vous allez écouter dans les prochaines minutes.
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0: Non ? Sûr ? Pas besoin d'éducation sexuelle, non ? Ok, pas de souci. Ça date d'il y a longtemps quand même. Je crois que c'est 1975, si mes souvenirs sont bons. Julie Bataille nous interprétait cette chanson que nous allons retrouver tout à l'heure. Il y aura aussi ceci. Une œuvre puissante du répertoire de Serge Lama, une interprétation à fleur de peau et une mélodie bouleversante nous rejoindra tout à l'heure, évidemment. Je vous l'ai dit, la crème de la crème sur Viva Plus.

0: Serge Lama sera là avec Je suis malade. Et ça, c'est une de la chanson pop rock qui nous vient des années 80, 84 très précisément, avec ce tube incontournable de cette année-là, notre ami Vivien Savage et la petite Lady. On va commencer tout de suite avec Nils Sedaka, suivi de Julie Bataille. Ok, vous êtes en forme, vous allez bien, on va parler sport aujourd'hui.
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0: Aujourd'hui, on parle de sport, les amis, ensemble. Quel est ce sport que vous avez pratiqué longtemps, ou quels sont ces sports que vous avez pratiqués avec tant d'amour qui vous ont fait du bien? Moi, je peux vous dire que si vous faites des squats ou des pompes sur ce titre de Lulu, vous allez être en forme, hein. Ah bah oui, complètement, complètement. Ah oui, oui, oui, vous savez que le sport, ça fait quand même du bien au corps, hein. Oui, oui, oui, oui. Aujourd'hui, je vous demande quel est ce sport. Partagez avec nous. Venez nous rejoindre sur le groupe Viva Plus, sur la page Facebook de Viva Plus, ou au 0472 50 60 70, ligne WhatsApp. Et puis, bon, faut savoir quand même que ça fait du bien le sport. Oui, pour la gestion du poids et du tonus, ça brûle les calories, ça renforce les muscles, ça préserve les articulations. Bah évidemment. Alors du coup, on tient plus le coup plus longtemps. Il paraît que le sport rajoute. Jeunit carrément, le bien-être mental aussi, libère des endorphines, réduit le stress et améliore l'humeur. Alors si monsieur est ronchonchon, envoyez-le faire du jogging, oui, oui, vous verrez, ça va le remettre en forme. Allez, côté musique, c'est Serge Lama que je vous propose de retrouver, je vous l'annonçais tout à l'heure, le voici, c'est du grand show, c'est du grand Serge, je suis malade.
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Quizás. On aime beaucoup, hein. Nash Nicole, quelle voix quand même. Oui. Quizás. Boum, jusqu'à la dernière seconde. Ah là là, vous allez bien sur Viva Plus. C'est le week-end, c'est samedi, on est ensemble jusqu'à 16h. Et aujourd'hui, nous parlons de sport. Alors, vous me parlez de gâteaux, de toutes sortes de choses, sauf de sport. Mais est-ce que vous avez lu le poste? Je vous demande comment vous allez, bien entendu les amis. J'espère que vous allez bien et merci de me répondre. Mais quand même, on parle de sport aujourd'hui et moi je vais bien faire connaissance avec vous. J'aimerais savoir quelle a été cette activité physique que vous avez le plus aimée dans votre vie jusqu'à présent ou celle que vous aimez encore aujourd'hui, pratiquer peut-être, je n'en sais rien. Oui, je n'en sais pas, ça veut dire à peu près la même chose mais pas très français. Mais c'est pas grave, alors racontez-nous tout ça via notre groupe Facebook Viva Plus. Venez nous rejoindre. Si vous n'êtes pas inscrit, faites-le, c'est fort sympa. Ouais, ça vous permet d'échanger avec nous le week-end, mais aussi de participer en semaine, de faire plein de choses. Ou vous pouvez aussi nous joindre via la ligne WhatsApp 0472 50 60 70. Alors, je vais vers vos messages. J'ai Yvette qui me fait bonjour Gisèle. Coucou Yvette, j'espère que vous allez bien. Pierre André nous dit, ben moi je vais bien, c'est le week-end. Je fais mes courses au petit marché de Jette, voilà. Lorsque je rentrerai, je vous écouterai. Eh bien, je suis très contente Pierre. J'espère que vous avez acheté des bonnes choses au marché. Vous allez me raconter tout ça dès que vous êtes rentrée. Puis Viviane qui nous dit « Coucou, notre Gisèle sportive, il m'est arrivé aussi de fréquenter des salles de sport, mais pas très assidu. Hein. Par contre, mon mari était un fervent jogger. J'ai voulu suivre sa route et j'ai grignoté pas à pas quelques kilomètres sans toutefois aller jusqu'au marathon. Mais non, mais en même temps, le marathon, c'est chaud. Hein. J'ai gagné quelques médailles. Oh, bravo! Et coupe, dont la coupe de la dernière dame au premier jogging de Namur. Ouais, mais je vous félicite, Viviane, bravo, bravo. Eh bien, écoutez, on retrouve la musique, hein, continuez à venir nous rejoindre sur notre groupe Facebook.

Eh oui, une de plus, petite pépite des années 80 avec cette petite lady. Alors vous, petite lady, grande dame, petit monsieur, grand monsieur, qu'avez-vous fait comme sport? Quel est ce sport qui vous faisait le plus de bien? Quel est ce sport qui vous fait le plus de bien? Parce que il y a plein de gens qui font encore plein de sport, plein d'auditeurs, plein d'auditrices qui font du sport. Et nous avons Ronald qui nous a envoyé un message via WhatsApp et qui nous dit « J'ai découvert le sport à l'âge de 8 ans ». Bah, c'est comme moi, Ronald. Hein. Surtout la gym et la danse que j'ai pratiqué toute ma vie jusqu'à mes 62 ans. Oh, waouh! Et puis cette année, j'ai opté pour le yoga. Eh bien, je vous félicite. Moi aussi, je fais du yoga. J'adore ça. Le sport m'a permis de m'épanouir, surtout à l'adolescence, afin de garder des liens sociaux réels. Et ça, c'est tellement vrai. Et de me détendre après les cours pour garder le moral. Une forme de thérapie naturelle pour chasser le stress et les idées sombres. Et complètement, j'adhère complètement à tout ce que vous dites là. En conclusion, le sport est bon pour la santé physique et psychique. C'est ma drogue pour continuer à avancer. Merci à vous, merci à vous, Ronald. Vous pouvez aussi nous envoyer un message WhatsApp. Je vous rappelle le numéro, c'est le 0472 50 60 70. C'est gratuit, tout à fait gratuit, complètement gratuit. Alors rejoignez-nous, ou sinon vous venez vous inscrire sur le groupe Facebook de Viva Plus. C'est complètement gratuit également et ça vous permet de participer aux émissions. Merci Ronald pour le message. Allez, nous allons laisser place au Playboy, aux hommes musclés, body sculptés. Voici Jacques Dutronc.

0: Delphine, viens voir, ils sont arrivés. Ils s'installent sur la place.
1: Tu sais, les gosses seront jamais prêts. Faudra les faire répéter dimanche matin.
0: Bon, non. Tu crois ?

Cala, si on avait su, on n'aurait pas tant pleuré, n'est-ce pas, mesdames? Ou messieurs? S'il y a des messieurs qui pleurent, hein? Oui, il y a des messieurs très, très tendres, très sentimentaux, très fragiles. Ça leur arrive aussi.

Bonjour à toutes et tous. La reprise des cours aura bien lieu lundi dans les écoles de tous les réseaux d'enseignement à Liège. Décision prise après la réunion ce matin entre le bourgmestre de Liège et les pouvoirs organisateurs de la Fédération Wallonie-Bruxelles, de la province de Liège, de la ville de Liège et de l'enseignement libre. Des mesures ont été prises pour que les établissements puissent accueillir les élèves dans la sérénité et la sécurité. La police et les éducateurs de rue resteront mobilisés. 15 perquisitions ont eu lieu cette semaine et un important patrimoine saisi dans le cadre d'une opération anti-blanchiment menée par la police judiciaire financière de Charleroi. Deux personnes ont été placées sous mandat d'arrêt. Cette opération est l'aboutissement de plusieurs mois d'enquête. L'opération a permis de saisir ou de bloquer un patrimoine important, près de 165 000 euros bloqués sur des comptes bancaires et plus de 20 000 euros en espèces, mais aussi des véhicules, des bijoux, des armes et du matériel informatique. Les Lettons votent aujourd'hui, des élections marquées par les inquiétudes croissantes face à la Russie voisine. Elle ne devrait pas remettre en cause l'orientation pro-européenne et pro-ukrainienne du gouvernement. La Lettonie est membre de l'OTAN et de l'Union européenne depuis 2004. Le pays considère la Russie comme sa principale menace stratégique et a fortement augmenté ses dépenses de défense à près de 5% du PIB. La Russie a appelé une nouvelle fois les diplomates étrangers se trouvant à Kiev à quitter la ville, avertissant que ses forces continueront de mener des frappes de représailles massives contre la capitale ukrainienne. Ce matin encore, une personne a été tuée et 10 autres blessés dans une attaque de drone à Zaporijja, dans le sud-est de l'Ukraine, une région sous contrôle des autorités russes. En sport, les championnats d'Europe de cyclisme se déroulent ce samedi en Slovénie. Aujourd'hui, c'est la course d'âme, un parcours de 130 km. Le départ a été donné il y a 40 minutes. Lotte Kopecky est absente. La favorite est la néerlandaise Demi Vollering. Les hommes, ce sera demain. Et là, le patron, Remco Evenepoel, est bien présent. Voilà pour les infos. Merci d'être avec nous.

0: on a le cœur un petit peu tout mou, tout doux, tout tendre. Mais c'est normal, hein, laissez-vous aller à vos émotions, ça fait du bien. Laurent Voulzy, quel artiste.
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0: Oh, c'est trop gentil, merci. On m'a jamais dit un truc pareil.
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0: Ah, je vais croire qu'il s'adresse à moi, oui. Continue, Sacha. Ah non, tant pis. C'est pas pour moi, non, c'est pour une autre. En tout cas, c'est une chanson que nous allons retrouver cet après-midi sur Viva Plus. Alors, vous l'avez compris, évidemment, c'est le morceau certainement le plus gros succès, le titre le plus emblématique de James Brown. On apprécie le retrouver, c'est en 65. On va le retrouver avec beaucoup de plaisir tout à l'heure sur Viva Plus. I got you, il y aura aussi ceci.
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0: Le premier gros succès de Marc Lavoine. Oui. Alors attention, des regards magnétiques comme le sien. Place au charme, à la classe, Marc Lavoine et les yeux revolver. Et tout de suite, je vous envoie de la douceur.

que notre petit coup de guitare est nécessaire chaque jour au quotidien sur Viva Plus. Ah, ça fait du bien quand même, hein. Comme le sport d'ailleurs. Ah ben oui, ça fait du bien partout, hein. On dit que

papote ensemble jusqu'à 16h sur Viva Plus et on vous demande s'il y a une discipline que vous aimiez ou que vous aimez pratiquer. Est-ce que c'est pour le sport en lui-même? Est-ce que c'est pour l'ambiance? Est-ce que c'est pour le côté social? Parce que c'est vrai que c'est très très important de se retrouver entre potes, amis, copains, cops ou tout simplement collègues de sport. On va dire ça comme ça. Alors, je vais regarder dans vos messages et nous avons Liane qui nous dit « Coucou Gisèle, pour moi, c'était la gym à l'école et la natation. » Eh ben, comme moi, voilà, on est tous passés par là. Et moi, je trouve que c'est une bonne chose, le sport à l'école. Je pense que ça permet de découvrir plein de choses qu'on n'a pas nécessairement le temps de faire à la maison, donc, puisque les parents travaillent. Et moi, je pense que c'est bien de poursuivre. Maddy nous fait « Coucou, bon week-end à toutes et tous. » Eh bien, merci Maddy, bon week-end à vous. Réjeanne nous dit « J'arrive. » Ben, elle dit que j'arrive non pas pour venir nous dire ce qu'elle fait comme sport, mais tout simplement pour aller manger un gâteau chez Martine qui vient de rentrer du verger, qui nous accueillit des belles pommes, dit-elle. Maintenant, nous allons faire un gâteau aux pommes. Merci Martine pour les gâteaux. J'arrive aussi. Et puis quant à Cici, bonjour Gisèle, avec un beau soleil et la radio, que demander de plus? Peut-être un peu de yoga? Oui? Non? Oh voilà. Et bien justement, du yoga, Josiane nous dit qu'elle, c'est le yoga. Ça lui fait du bien, ça l'étire, ça l'étend, ça la détend. Voilà, voilà. Et ça vous détend si, hein, quand on vous parle d'amour, mesdames. Voici Franck.

Est-ce que vous saviez ça sur les mouches? Est-ce que vous saviez que leur cerveau traite les images visuelles environ 4 fois plus vite que le nôtre? Ce qui veut dire que nos tentatives d'abattage de mouches, de tapette de mouches, désespérées de la balayer avec notre main ou notre clapette ou notre tapette, est un mouvement qu'elle voit au ralenti, digne d'un film d'action. Bah oui, bah on ne sait pas toujours tout, hein, mais voilà, je sais pas, moi je viens de le découvrir. Bon bah écoute, on en apprend tous les jours. Je vous souhaite une belle après-midi les amis, du soleil aujourd'hui, demain, du soleil lundi, mardi, mercredi. Oh là là, profitez seulement.

Et voilà un morceau irrésistible, hein. On ne peut pas s'empêcher de dandiner dans tous les sens, de claquer les doigts. Ça fait du bien, 14h43. Oh, qu'est-ce que ça passe vite en votre compagnie, c'est terrible. Bah, c'est qu'on est bien, tout simplement, c'est qu'on est bien ensemble. Aujourd'hui, on papote évidemment jusqu'à 16h comme chaque week-end. Vous nous rejoignez sur le groupe Facebook Viva Plus, venez, hein. C'est gratuit, c'est sympa. C'est un groupe accueillant et bienveillant, je tiens à le préciser et à le souligner. Et puis vous pouvez aussi nous contacter via la ligne WhatsApp, c'est gratuit, 0472 50 60 70. Comme ça, vous avez toutes les informations nécessaires pour nous joindre avant 16h. Alors aujourd'hui, on vous parle de sport. Quel a été ce sport que vous avez tant pratiqué, que vous avez tant aimé? Alors, nous avons Michel qui nous dit « Bonjour Gisèle, moi c'était la natation avec quelques bons résultats et puis c'était le foot. » Oh mais non, vous m'étonnez, souvent les hommes c'est le foot, hein. Le foot, maintenant, à nos âges, nous marchons entre 5 et 7 km par jour. Oh bah dites donc, waouh, 5-7 km par jour, franchement, je vous tire mon chapeau, même si je n'en porte jamais, mais c'est pas grave, félicitations. Très jolie performance. Nous avons Roland, ah, sacré Roland, qui nous dit « J'étais le désespoir des professeurs de gym. » Mais de qui n'étiez-vous pas le désespoir, mon cher Roland? À chaque fois qu'on vous pose une question, vous me dites « J'étais le désespoir ». Sinon, j'ai toujours fait beaucoup de vélo, juste pour le plaisir aussi, du patin à glace. Waouh, pas artistique, et je n'avais pas le tutu, non, mais j'imagine bien. Et un peu plus tard, du roller. Et j'ai aussi roulé, oui, ça va, il a aussi roulé quelques patins, mais bon, ça, on imagine bien à présent. Le sport le plus dur que je fais, c'est de me lever le matin pour aller travailler. Oh bah écoutez, courage cher Roland. Pour la suite, c'est la musique de Viva Plus. Vous êtes d'accord avec ça? Alors on y va. Elle a les yeux revolver, paraît-il. C'est aussi un beau sport, hein. Travailler le regard, séduire avec le regard, c'est ce que Marc Lavoine fait. Et ça marche plutôt bien, hein, pour lui. Un peu.

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celle de Dusty Springfield. Oui, c'est elle, c'est elle, c'est elle. Nous avons encore du bon son à vous proposer dans les minutes qui suivent. On va commencer avec ceci. C'est beau la vie, profitez-en. En tout cas, il fait bon, il y a du soleil. Et puis vous pouvez faire du sport encore un petit peu. Même si c'est juste de la marche, c'est déjà merveilleux. Voici Jean Ferrat. Le vent.

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1: Le temps passe vite, bel après-midi en notre compagnie. Vous êtes sur Viva Plus, merci pour votre fidélité. Vous avez rendez-vous avec Marie-Laure de Kerckhove tout de suite pour votre flash. Bonjour à toutes et tous. Le conclave budgétaire fédéral a commencé. Il faut trouver 10 milliards d'euros d'ici à 2029. Mais les cinq parties de la coalition divergent sur les moyens d'y parvenir. Les travaux se tiennent au 16 rue de la Loi cet après-midi et demain, avec la volonté d'aller le plus loin possible. Discussion budgétaire en cours aussi à Bruxelles. Toutes les écoles seront ouvertes lundi à Liège. Décision prise ce matin lors d'une réunion entre le bourgmestre de Liège et les pouvoirs organisateurs. Des mesures de sécurité seront prises pour garantir aux élèves un retour serein après les manifestations de jeunes et leurs débordements ces derniers jours. Le copilote du vol de Fly Dubai à destination d'Israël a tenté de commettre un attentat terroriste selon le procureur général des Émirats Arabes Unis. L'homme qui a agressé le commandant de bord avec la hache de secours du cockpit a été identifié. C'est un ressortissant omanais. Son but était probablement de faire s'écraser l'avion. L'enquête se poursuit. 70 000 manifestants ont défilé pour le droit au logement à Madrid et dans d'autres villes espagnoles au lendemain du rejet par les députés d'une série de mesures présentées par le gouvernement, des défilés qui étaient prévus avant le vote d'hier. L'aéroport de Vilnius en Lituanie a été fermé pendant moins d'une heure ce matin. Après la détection d'un drone présumé, des avions de chasse de l'OTAN ont été mobilisés. Finalement, l'objet ne présentait pas de danger et l'aéroport a pu rouvrir. La Lituanie, frontalière du Bélarus, craint une confrontation imminente avec la Russie. Un incendie signalé près d'un site du pétrolier Aramco à Riyad en Arabie Saoudite. Pas de revendication, mais cet incendie survient dans un contexte d'escalade entre l'Arabie Saoudite et les Houthis yéménites, proches de l'Iran, qui ont intensifié leurs attaques contre les villes et les infrastructures énergétiques saoudiennes. En sport, on dispute ce samedi en Slovénie les championnats d'Europe de cyclisme. La course dames est en cours. Avant ça, ce matin, le Norvégien Elias Dibing a décroché le titre de champion d'Europe junior de course en ligne. Deux Belges, Vic de Smet et Sanders Willems, ont terminé dans le top 10. Ils sont respectivement 5e et 6e. Voilà pour l'info. Très bel après-midi à notre écoute.
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0: On sent la joie de vivre que lorsqu'il interprète cette chanson, c'est juste incroyable, un morceau terrible. Oh là là là là, qu'est-ce que vous êtes gâtés sur Vive Plus quand même. Que des tubes des années 50, 60, voire même avant les années 50. Hein, on monte jusqu'à 30, 39, 35, 40. Il y a des titres comme ça qui remontent très très loin. En tout cas, on vous gâte et on va continuer à le faire, c'est promis. D'ailleurs, écoutez plutôt.
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0: Oui, on va être très joyeux cet après-midi sur Viva Plus. Non, non, on n'a rien bu, hein, je vous rassure tout de suite. On a peut-être soif. On n'a pas trop le temps aujourd'hui. Mais on n'a rien bu. 1979, donc très très joyeux, en compagnie de notre ami Yves Duteuil, de bonne humeur, manifestement, avec cette chanson. Il a la guitare qui le démange. Puis comme je vous le disais, nous voyageons dans le temps. Nous voici en 1957. On retourne aux sources du rock'n'roll way. Avec le père du genre aux commandes, voici Chuck Berry qui arrivera avec Rock'n'Roll Music. Et puis on est en 1966 avec cette magnifique chanson que j'adore. Alors qu'il est 15h10, I Want You, Bob Dylan. On va se faire plaisir et à 15h10, c'est peut-être l'heure de préparer le petit dessert. Un bon petit café bien chaud, une petite tisane. En tout cas, profitez bien. Et pour ce faire, nous allons poursuivre en musique. Oui, vous êtes d'accord, j'en suis certaine.

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0: Alors c'était contagieux.
1: Et ça l'est contagieux. C'est vrai que cette chanson nous met de bonne humeur d'office. Alors, à 15h19, qu'est-ce qu'on fait de bon à la maison? Ah, on a préparé le dessert. Je vois le dessert là sur la table. Le gâteau aux pommes de chez Martine. Des pommes qu'elle est allée marauder peut-être? Non, je crois qu'elle est allée les cueillir avec une amie. Bon appétit, hein, bon appétit. Alors, on parle de sport aujourd'hui. Ben oui, on parle pas que de gâteau. Ben, ça c'est la récompense, le gâteau. Après l'effort, le réconfort, cela va de soi. Alors aujourd'hui, on parle de sport, bah, tout simplement, quels ont été ces sports qui vous ont mené à gauche, à droite, dans des championnats, à retrouver, à vous faire des copains, des amis. Et nous avons Thierry qui nous a envoyé un chouette message et il me demande comment je vais. Bah, Thierry, j'ai des courbatures, j'ai fait du body sculpt vendredi matin pendant 2 heures. Non mais je vous promets. Donc j'ai un peu mal partout parce que j'avais pas eu l'occasion durant l'été, durant les 2 mois. Donc voilà. Du coup, il faut s'y remettre. Alors, lui, son sport à lui depuis l'âge de 12 ans, c'est le tennis de table que je pratique toujours à 67 ans. Waouh, bravo, bravo. J'en suis à ma 55e saison. J'ai connu des joies, les joies du niveau provincial et national, dont la D1, une saison. Mon plus haut classement a été B2. Alors, j'y connais rien, B1, D2, mais les spécialistes comprendront. Avant cela, en février 79, j'ai décroché le titre de champion de Belgique en série C. Entre temps, j'avais gagné les tournois et des critériums. Actuellement, je suis toujours classé C0. Malgré mon grand âge, je joue en championnat P1 namuroise à Auvelais. Et le dimanche, c'est marche à Deps de 5 km, tout un programme. Et il nous souhaite un bon midi. Oh bah écoutez, moi je ne peux dire que bravo, continuez comme cela. C'est un bel exemple.

Et voilà encore quelque chose qui maintient la forme. Bah oui, c'est une forme de sport aussi, la danse, bien entendu. Et vous faites partie de celles et ceux qui ont pratiqué le rock and roll, j'en suis persuadée. Ah, c'était terrible hein, quand même. Et puis le rock acrobatique, ça c'était quelque chose de chouette quand même. Bon, ça se perd un petit peu, mais il faut quand même essayer de remettre les petits bouts là en route au niveau du rock et les anciennes danses qui peut-être vont revenir d'actualité. Alors on parle de sport, bah oui, le sport ça fait du bien au cœur, ça améliore la circulation sanguine, ça brûle les calories, ça renforce les muscles, ça préserve les articulations, ça libère les endorphines, les bonnes endorphines. Ça réduit le stress, ça améliore l'humeur, oui, favorise un bon sommeil réparateur et augmente la vitalité au quotidien et même maintient la densité osseuse et prévient le vieillissement prématuré. Donc, si je comprends bien, le sport, ça rajeunit. Donc, si vous faites un peu de sport, faites-le en musique avec Viva Plus, bien entendu. Et du côté de vos messages, nous avons Nancy qui nous dit bah, en ce qui me concerne, mon sport à moi, c'était la gym et la natation à l'école. Réjeanne nous dit qu'hélas, vu son handicap, elle ne peut pas faire de sport. Seule, elle fait de la kiné 3 fois par semaine pour son bien-être. Et puis, nous aurons encore un message un petit peu plus long, mais je vous en ferai part tout à l'heure puisque j'aurai mieux le temps. Ici, on va tout de suite retrouver Annie Cordy qui nous dit « ça ira mieux demain ». C'est vrai que chaque jour, c'est une nouvelle journée, c'est un nouveau départ, tout recommence à zéro.

Et nous voyageons encore et toujours dans les années. On se fait du bien, on se fait plaisir sur Vivapus. On a plaisir à partager tout cela avec vous. On va continuer, hein. On est là avec vous chaque jour de la semaine, du week-end. 24 sur 24, oui, on vous accompagne. Oui, ça nous fait plaisir d'être là avec vous. Et aujourd'hui, ça nous fait plaisir d'échanger avec vous. Vous savez, chaque samedi, chaque dimanche, entre midi et 16h, nous échangeons avec vous. Nous faisons connaissance avec vous. Aujourd'hui, nous avons décidé de parler de sport. Pourquoi ? Ben, simplement parce que j'ai repris le sport vendredi. Je me suis dit, why not ? On va parler de sport. Parce que je sais que vous êtes nombreux à être des sportifs. Et nous avons notamment Marianne. Marianne qui nous explique ses performances. Marianne a fait de la gymnastique de compétition nationale à la Royale Auvelaisienne, si je lis bien, avec médaille d'or et de bronze à un concours à Gand. En même temps, joueuse de foot. Oh là là, une madame joueuse de foot à la Sarthe, également à Auvelais, en national aussi. Ce n'est plus que des souvenirs avec mes amis de l'époque. Et j'ai fait avec ma maman et ma tante beaucoup d'équitation en obésité. Ah, ça aussi, c'est un chouette sport. Et j'avoue, vous savez bien, hein, je suis une passionnée pareil que vous. Hein. Bon, ben voilà, on va continuer à passer votre musique, à vous proposer votre musique et notamment retrouver Bob Dylan dans un instant. Je vous remercie pour tous vos messages, les amis. On va devoir bientôt se quitter, mais c'est pas pour tout de suite. On profite avant tout de ce qui arrive. Bob Dylan qui commence avec I Want You, suivi de Nicoletta et de Jean-Michel Karadec. Que du beau monde pour votre plus grand plaisir.

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2: Et voilà. Je vous embrasse les amis. Excellente fin de journée. Vous allez retrouver de suite votre flash d'infos. Bonne soirée.
3: Bonjour à tous et toutes. Le conclave budgétaire a commencé au fédéral. Les partenaires de la coalition Arizona ont convenu de procéder à un effort supplémentaire de 10 milliards d'euros d'ici la fin de la législature en 2029. Mais les avis divergent radicalement sur les moyens d'y parvenir. Les discussions doivent se prolonger tout le week-end. Le Premier ministre est attendu à la Chambre le mardi 13 octobre pour sa déclaration des politiques générales. Les écoles vont pouvoir rouvrir lundi à Liège. Le bourgmestre liégeois a rencontré ce matin les pouvoirs organisateurs. Il leur a exposé les moyens qui seront pris pour garantir la sécurité des établissements scolaires après les débordements de ces derniers jours. Débordements en marge des manifestations de jeunes contre les mesures d'économie dans l'enseignement. On apprend aujourd'hui qu'un adolescent a été placé en institution publique de protection de la jeunesse. Il avait incendié une trottinette devant l'Institut Marie-Thérèse à Liège. Un autre adolescent a été libéré sous condition. Liège, où une centaine de personnes se sont réunies cet après-midi, place de l'Isère, dans le quartier d'Outremeuse, pour rendre hommage à Océane, tuée par son compagnon. La jeune femme de 23 ans était maman d'un enfant de 4 mois. Elle habitait le quartier. Selon l'association à l'origine de cet hommage, Océane serait la 9e victime de féminicide recensée cette année en Belgique. Le président du CPS de Molenbeek porte plainte. Il a reçu des menaces de mort sur les réseaux sociaux et des messages comportant des insultes racistes et islamophobes. Ahmed Elkanous dénonce une banalisation des discours haineux et craint des passages à l'acte. Il estime que les pouvoirs judiciaires et législatifs doivent se saisir du problème. Plus de 70 000 personnes ont défilé à Madrid pour le droit au logement. Des défilés prévus avant le vote d'hier qui a rejeté deux propositions du gouvernement espagnol pour résoudre la crise du logement. Un vote qui fragilise le gouvernement Sanchez et fait planer la menace d'élections législatives anticipées. Et puis en Formule 1, c'est Max Verstappen qui s'élancera en pole position du Grand Prix de Bahreïn demain. Le pilote Red Bull a décroché sa première pole position de la saison. Il partira aux côtés de Lewis Hamilton. Voilà pour les infos. Merci d'être avec nous.
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0: toujours 10 milliards à trouver pour boucler le budget fédéral. Les ministres de l'Arizona sont réunis depuis 13 heures. Ils refont le point sur des mesures déjà décidées par le gouvernement, mais qui n'ont pas été complètement appliquées. Tout le monde peut un jour avoir besoin d'appeler le téléaccueil. Derrière le numéro gratuit 107, 300 bénévoles répondent 24 heures sur 24, 7 jours sur 7. Pour cette écoute, il faut non seulement trouver ces bénévoles, mais aussi les former. Vous allez les croiser un peu partout cette semaine. Les bénévoles de Cap 48 ont commencé à vendre chaussettes et post-it dès aujourd'hui. Bonne fin d'après-midi à tous. Le gouvernement fédéral a repris ses négociations budgétaires à 13h30. Les principaux ministres de l'équipe de Weaver sont réunis au 16 rue de la Loi à la recherche, encore et toujours, de leurs 10 milliards d'efforts. Économie ou recettes, sans doute un peu des deux. Cet après-midi, il était notamment question de refaire le point sur des mesures déjà décidées par le gouvernement, mais qui n'auraient pas été entièrement réalisées. Le MR y voyait une source possible pour trouver jusque 4 milliards d'euros. Écoutez le vice-premier CDNV, Vincent Van Petegem, à son arrivée.
1: Mais vous savez que nous avons déjà pris beaucoup de mesures budgétaires. Quelques de ces mesures n'ont pas vraiment l'impact que nous avons prévenu. Alors je pense que maintenant c'est nécessaire pour regarder est-ce qu'on peut trouver une autre mesure pour remplacer ces mesures.
2: Certains voudraient faire entre 2 à 4 milliards avec cette...
1: Bon, mais je ne dois pas parler de contenu de tout ce qui est sur la table. Vous savez que je parle toujours autour de la table avec mes collègues. Pour obtenir des résultats, vous savez que pour le moment notre déficit est grand, on doit vraiment trouver des solutions et prendre des mesures pour obtenir les 10 milliards comme effort pour cet exercice. Donc, j'espère qu'on peut avancer comme chaque réunion qu'on fait.
0: Des propos recueillis par Fabien Van Eekhout. La réunion de ce samedi devrait s'interrompre en début de soirée. La suite est déjà prévue pour demain, 13h. Pas encore de fumée blanche en région bruxelloise. Les ministres du gouvernement d'Iliès sont toujours en négociation pour établir le budget 2027. Plus de 200 millions d'économies sont prévues pour limiter le déficit. Les ministres négocient depuis 9h du matin et faute d'accord ce samedi, eh bien, ils reprendront les discussions demain également. Dès 9h. L'objectif, c'est d'aboutir, quoi qu'il arrive, ce week-end pour pouvoir présenter le budget au Parlement bruxellois lundi matin. Un adolescent a été placé en IPPJ, Institution publique de protection de la jeunesse, un placement pour des dégradations perpétrées lors des émeutes estudiantines survenues jeudi à Liège. En fait, ce sont deux jeunes âgés de 16 ans qui ont été présentés aujourd'hui à un juge de la jeunesse liégeois. Un des deux a été libéré sous condition, tandis que le deuxième a donc été placé en IPPJ. Et ce matin, le bourgmestre de Liège, Willy Demeyer, a fait savoir que toutes les écoles secondaires de Liège rouvriront dès lundi. Logan Verhoeven est le directeur du comité des élèves francophones. Il regrette que les étudiants n'aient pas été consultés lors de ces discussions avec les autorités liégeoises.
3: A priori, on est évidemment favorable au fait que les écoles réouvrent. C'est important pour nous, effectivement, que le cadre puisse être propice à la discussion et à l'échange. Mais c'est vrai qu'ici, la décision a été prise à nouveau sans les premiers concernés, sans ceux qui sont mobilisés, du coup, ici, cette fin de semaine. Et a priori, les premiers échos qu'on a, c'est que des mobilisations sont quand même encore lancées et attendues. Et donc, est-ce que la réponse de réouvrir les écoles sans forcément avoir associé les élèves est la bonne stratégie adoptée par les autorités? On n'est pas tout à fait sûr de la stratégie. Donc, on espère surtout que les écoles puissent entendre ici la colère des élèves. On estime que, oui, il y a un droit à l'éducation. En fait, il y a toute une série de droits aussi que les élèves, qu'il faut respecter en tout cas dans le chef des élèves, et qu'aujourd'hui les adultes prennent un petit peu à la carte. Et donc ici, c'est important de pouvoir en fait mesurer l'ensemble de ces droits-là, le droit à l'expression, le droit à la participation, le droit effectivement à une dignité, à être considéré en tant qu'individu à part entière de la société, quoi.
0: Des propos recueillis par Dorine Donati. J'ajoute que la police et les éducateurs de rue resteront mobilisés. La ville de Liège et les représentants des pouvoirs organisateurs lancent, eux, un appel au calme et à la sérénité. Personne n'est à l'abri d'un coup de mou, d'un état de détresse, d'une situation difficile. Et tout le monde n'a pas une famille ou des amis à qui se confier, auprès desquels obtenir une écoute ou du réconfort. C'est pour cela qu'existe le téléaccueil. Derrière le numéro gratuit 107, il y a 300 bénévoles qui répondent 24 heures sur 24 et 7 jours sur 7 pour offrir cette écoute. Et ces bénévoles, ils ne seront jamais assez nombreux. Téléaccueil en recherche en permanence. Mais avant de répondre au téléphone, ils suivent une formation, Nicolas Rondelet.
4: Téléaccueil, bonjour.
5: Avant de bientôt eux-mêmes répondre aux appels,
4: Ils sont 8 ce samedi dans les locaux de l'antenne de Charleroi de Téléaccueil à entamer une formation de 20 heures, étalée sur 2 mois. Chez Téléaccueil, tout est anonyme. Mais ce futur écoutant bénévole a 26 ans.
5: Je pense que quand on est une personne qui fait appel à ce genre de service, ce qu'on recherche avant tout, c'est d'avoir une oreille et d'avoir une certaine, je veux dire quelque part, une certaine chaleur humaine.
4: Cette ergothérapeute de 40 ans souhaite trouver dans cette activité bénévole un complément à sa profession.
6: Depuis 19 ans que je travaille, je me rends compte qu'une fois que j'écoute les personnes, j'ai déjà fait plus de 50% de mon travail. C'est vraiment un besoin fondamental de personnes aujourd'hui, c'est d'être écouté.
4: L'écoute active de personnes en détresse peut être éprouvante. La formation et l'accompagnement des bénévoles sont essentiels. Lisa Plumcock est psychologue et formatrice.
7: Apprendre à écouter, mais aussi à s'écouter soi. Ça peut être parfois éprouvant. Nous, en tant que psychologues et formateurs, on est vraiment là pour eux. Finalement, on est un peu les écoutants des écoutants.
4: Au terme de la formation, l'écoutant offrira 16 heures par mois de son temps pour écouter les autres.
7: Si jamais vous en avez encore besoin, n'hésitez pas à nous rappeler. Au revoir.
0: Et sachez qu'en 2025, l'antenne de Charleroi de Téléaccueil a reçu plus de 20 000 appels, une moyenne de 55 appels par jour. La colère gronde en Espagne. Des dizaines de milliers d'Espagnols sont descendus dans les rues de Madrid et d'autres grandes villes du pays pour réclamer des logements et appeler à la grève générale. Le gouvernement progressiste de Pedro Sanchez n'arrive pas à faire passer ses mesures pour résoudre la crise du logement. Jean-François Herbeck, la perspective d'élections anticipées se rapproche.
8: Tout un peuple déçu, 500 000 personnes au centre de la capitale Madrid, selon le syndicat des locataires, beaucoup moins selon les autorités locales, mais une marée humaine pour réclamer le droit au logement, comme cette manifestante à Madrid.
9: Pour qu'on ne démantèle pas tout le bien-être social que nous avons créé et pour lequel nous nous sommes battus pendant 50 ans. Ces droits sont les nôtres, la Constitution nous garantit le droit au logement.
8: Une mobilisation déclenchée il y a une dizaine de jours par un cas emblématique, l'expulsion d'une octogénaire de son appartement à Madrid. Au total, une cinquantaine de défilés ont eu lieu dans le pays. Hier, le gouvernement a échoué à faire passer au Parlement une série de mesures pour répondre à la crise du logement. L'opposition de droite et d'extrême droite, ainsi que les indépendantistes catalans, ont voté contre. C'en est trop pour ce jeune manifestant.
10: C'est une honte. Cela démontre que ce sont nous qui devons nous adapter aux partis politiques existants et non les politiques qui s'adaptent aux attentes du peuple. Et cela ne peut pas continuer comme ça.
8: Selon la presse, le Premier ministre espagnol Pedro Sanchez se donne quelques jours pour décider s'il provoque des élections anticipées voulues par l'opposition conservatrice.
0: Le sport, en bref, à présent, en WRC, Thierry Neuville ne remportera pas le rallye de Sardaigne. Le pilote germanophone est sorti de la route lors de la 11e spéciale de cette dernière épreuve de la saison. Il a été contraint à l'abandon. En cyclisme, le doublé de Demi Vollering, après avoir remporté les championnats du monde dimanche dernier, la néerlandaise vient de remporter la course en ligne des championnats d'Europe qui se tiennent en Slovénie. C'est parti pour la vente des objets au logo de Cap 48, notre grande opération de solidarité en soutien aux personnes atteintes d'un handicap. La récolte des fonds est primordiale pour continuer à financer des dizaines de projets. On compte sur vous et sur les vendeurs bénévoles qui vous sollicitent depuis ce matin, comme devant cette grande surface de Waterloo où se sont rendus Stéphanie Trieste et Marianne Brillo.
11: Bonjour.
12: Emmanuel est bénévole, il est aussi un des bénéficiaires qui participe aux ateliers de grains de vie, une boulangerie pas comme les autres. Et c'est pour cela qu'il s'investit dans la vente des objets Cap 48.
11: Au début, c'est pas toujours facile, mais après quelques minutes plus tard, on a des clients. Ils demandaient des petites post-it, des grands post-it et souvent des chaussettes.
12: Pour accompagner les bénévoles aujourd'hui, Vincent Grégoire, un des responsables de la boulangerie installée à Waterloo, elle offre un cadre familial à une vingtaine de bénéficiaires, un objectif que chacun trouve sa place.
13: C'est d'accueillir des personnes atteintes d'un handicap et de les faire grandir, de leur permettre de trouver une certaine autonomie, une gestion de leur temps et de les faire progresser dans leur bien-être personnel. On a un gros problème avec un de nos fours qui est tombé en panne et qu'on doit remplacer. Et donc on compte beaucoup sur Cap 48 pour nous soutenir dans ce nouvel achat.
14: Vendons des post-it et des chaussettes Cap 48.
15: Mais on n'a pas la même chance, donc si on peut aider aussi certains qui ont moins de chance, bien tant mieux.
16: C'est proche de mes valeurs, je travaille aussi dans le monde marchand, donc voilà, c'est important de faire un effort.
12: La vente des post-it et des chaussettes va se poursuivre toute la semaine prochaine.
0: J'ajoute que l'an dernier, plus de 9 millions d'euros avaient été récoltés. On espère battre ce record le week-end prochain lors de la grande soirée de clôture. C'est la fin de ce journal. Merci de nous écouter.
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0: Les écoles vont pouvoir rouvrir lundi à Liège. Le bourgmestre a rencontré ce matin les pouvoirs organisateurs et leur a exposé les moyens qui seront pris pour garantir la sécurité des établissements scolaires après les débordements de ces derniers jours. Bientôt plus de contrôles pour les personnes qui bénéficient de la GRAPA, la garantie de revenus pour personnes âgées. Le ministre des Finances veut durcir les conditions de séjour à l'étranger de ces personnes. Apprendre à piloter des drones pour répondre à un ennemi potentiel, des enfants lituaniens suivent une formation pour se familiariser avec cette technologie stratégique très utilisée dans la guerre entre l'Ukraine et la Russie. Bonsoir à toutes et tous. Toutes les écoles secondaires de Liège rouvriront donc dès lundi. Certains établissements sont restés fermés hier après des incidents en marge de rassemblements d'élèves. Le bourgmestre de la ville de Liège, le chef de corps de la zone de police et les représentants des pouvoirs organisateurs des écoles se sont vus ce matin. On écoute Philippe de Meyer, le bourgmestre de Liège, qui reste bien évidemment discret sur les dispositifs de sécurité envisagés.
1: Vous comprendrez que nous n'allons pas donner l'organisation fine de la police aux abords des établissements. Donc la police va prendre toutes les dispositions. Vous avez pu voir que tant jeudi que vendredi, les événements ont été gérés, que les conséquences sont limitées, il n'y a pas eu de blessés, il y a eu les arrestations nécessaires des casseurs. Donc tout ça a été géré et dès lundi, matin, toutes les écoles d'enseignement secondaire de tous les réseaux sur le territoire de la ville seront ouvertes. Je serai là personnellement avec les services de police, avec les éducateurs, en relation avec tous les pouvoirs organisateurs et toutes les directions d'école pour que ça se passe au mieux.
0: Une interview de Dorine Donati. La police et les éducateurs de rue resteront mobilisés. La ville de Liège et les représentants des pouvoirs organisateurs lancent un appel au calme et à la sérénité. De son côté, le ministre wallon de la mobilité demande au TEC de compléter son offre tarifaire par une offre spécifiquement destinée aux étudiants coteurs qui empruntent la ligne express ainsi qu'aux stagiaires et aux personnes en formation. C'était l'une des demandes des étudiants. Premier tour de chauffe pour le gouvernement fédéral dans ses négociations budgétaires. Une réunion de 4 heures ce samedi qui devrait s'achever dans les prochaines minutes. Les principaux ministres de l'équipe de Weaver sont toujours à la recherche de leurs 10 milliards d'efforts. Économie ou recettes, ce sera sans doute un peu des deux. Le Premier ministre a déposé une nouvelle proposition de compromis sur la table, mais rien n'a encore filtré de son contenu. Le comité ministériel restreint reprendra ses travaux demain à partir de 13 heures pour une séance annoncée plus longue au finish selon l'entourage de Bart De Wever, mais les autres membres de la majorité ont déjà souligné qu'il restait encore beaucoup à faire avant d'envisager de conclure. Pas encore de fumée blanche non plus en région bruxelloise. Les ministres du gouvernement d'Iliès sont toujours en négociation pour établir le budget 2027. Plus de 200 millions d'économies sont prévues pour limiter le déficit. L'espoir est d'aboutir encore ce week-end. Bientôt plus de contrôles pour les retraités aux revenus modestes bénéficiant d'une allocation GRAPA, la garantie de revenus aux personnes âgées. Sur la table du gouvernement, un avant-projet du ministre des Finances, le NVA Yann Yambon, qui entend durcir le 1er novembre les conditions de séjour à l'étranger de ses aînés percevant une allocation. Les organismes de défense des aînés s'indignent et évoquent une sorte de bracelet électronique administratif pour les retraités. Fabien Van Eekhout.
2: Oui, il y a actuellement 120 000 bénéficiaires GRAPA, coût pour l'État 1 milliard d'euros par an, d'où la volonté de lutter contre d'éventuels abus, notamment en réduisant la durée des séjours à l'étranger de 29 à 21 jours autorisés par an, sous peine de perdre temporairement sa GRAPA. Avec déclaration obligatoire dès la première nuitée, contre 5 aujourd'hui, et l'annonce de contrôle inopiné renforcé à coup de courrier recommandé du service pension, enfin, des informations médicales seraient demandées à l'assurance maladie pour vérifier que des soins reçus l'ont bien été en Belgique. Inhumain, démesuré pour des organisations comme la Ligue des droits humains, le réseau wallon de lutte contre la pauvreté ou encore le gang des vieux en colère dont fait partie Marcolo.
3: L'échange de données médicales, ça veut dire la suppression du secret médical, soyons clairs. Le problème du nombre de séjours à l'étranger, s'ils ont des enfants ou des petits-enfants qui vivent à l'étranger, c'est fini, ils ne les verront plus. C'est la désocialisation, c'est une catastrophe. Ce sont des gens qui deviennent perdus chez eux, à ne plus oser sortir, ne de peur que le facteur vienne à ce moment-là déposer un recommandé.
2: Des associations qui évoquent un taux d'abus inférieur à 1% et qui en appellent à une urgente concertation avec le ministre Yann Bonne.
0: La mesure du ministre Yann Bonne ayant un impact budgétaire, le sujet devrait revenir aussi sur la table dans le cadre des négociations qu'entame le gouvernement fédéral ce week-end. Jusqu'au 10 octobre, c'est la semaine de la vision. Chez une série d'opticiens en Belgique, vous pouvez faire gratuitement un test de vision et donc éventuellement vous faire diriger vers un ophtalmologue s'il y a un problème. Près d'un million d'enfants belges pourraient être myopes d'ici 2050. C'est l'association professionnelle des opticiens et optométristes qui alerte. Plus une myopie est détectée tôt, moins il y a de risques qu'elle évolue. Marie Michiels et Arnaud Vernier ont assisté à un examen de la vue dans le magasin Clair de Vue à Otigny. Ils ont interviewé le patron qui est opticien.
4: Vous aviez rendez-vous pour un examen de vue.
5: La myopie est la déformation de l'œil la plus courante. Ça n'était pas le cas avant.
6: Parce qu'il y a des facteurs qui entraînent cela ?
5: Donc ce sont essentiellement les facteurs environnementaux, une vie beaucoup moins à l'extérieur et le fait de mettre les enfants à l'école et de les pousser à étudier, donc à être de près.
4: Est-ce que comme ceci, vous arrivez à lire...
6: Thierry Segaert est secrétaire de l'Association professionnelle des opticiens et optométristes belges. Il insiste sur la détection de la myopie, au plus tôt, au mieux.
5: La problématique de l'ophtalmologue en Belgique est une problématique de délai d'accès. Donc, vous dire qu'aujourd'hui vous voulez un rendez-vous chez l'ophtalmologue dans la semaine, ça va être compliqué. L'idée chez nous, c'est de dire on va faire en sorte que vous puissiez avoir accès à du dépistage pour vous dire, écoutez, chez vous c'est plus urgent, chez vous, vous n'avez plus vu d'ophtalmologue depuis autant d'années, il faut y aller.
6: Chez les enfants, il est possible depuis une dizaine d'années de ralentir, de freiner la myopie grâce à des verres spéciaux. Et pour les professionnels, la prévention passe aussi par la lumière du jour qui stimule la dopamine et favorise la croissance de l'œil.
0: La liste des opticiens qui participent à l'opération se trouve sur le site semaine-de-la-vision.be. L'aéroport de Vilnius en Lituanie a été fermé pendant près d'une heure ce matin après la détection d'un drone présumé. Des avions de chasse de l'OTAN ont été mobilisés. Finalement, l'objet ne présentait pas de danger et l'aéroport a pu rouvrir. La Lituanie, frontière du Bélarus, craint une confrontation imminente avec la Russie. Même crainte en Lettonie qui a décidé de prendre les devants. À Riga, la capitale de ce pays frontalier de la Russie, des enfants apprennent désormais à construire, programmer et piloter des drones. Alors que la guerre en Ukraine a transformé les drones en armes incontournables, la Lettonie veut familiariser sa jeunesse avec cette technologie stratégique. Entre cours de pilotage et programmation, Juliette Van de Straat et Maxime Anak ont suivi ces enfants qui grandissent à quelques kilomètres de la Russie.
7: C'est une usine désaffectée, nichée à quelques heures seulement des frontières russes. En Lettonie, à Riga, on apprend désormais aux enfants et adolescents à piloter des drones. Ici, pas de cours directement militaire, mais la volonté d'informer et d'éduquer les enfants sur les technologies des drones.
8: Nous voulons attirer les jeunes pour en faire de futurs ingénieurs. Pour nous, c'est la façon la plus efficace de les attirer. Nous espérons qu'à l'avenir, ils iront étudier dans les écoles d'ingénieurs ici en Lettonie ou ailleurs en Europe. Ensuite, ils reviendront pour construire l'avenir de l'industrie lettonne.
7: Pour Gustave, 16 ans, même si la menace russe n'est pas immédiate, il reste important de s'y préparer.
9: J'ai commencé à manier des drones grâce à un pilote ukrainien. Il m'a appris à construire des drones et à les faire décoller. Je dirais que ce n'est pas la guerre en Ukraine qui m'a fait commencer, mais ça m'a certainement aidé dans mon choix.
7: Depuis l'invasion à grande échelle de l'Ukraine en 2022, les pays baltes sont particulièrement menacés par des attaques hybrides. Ce type de formation pourrait donc inciter certains jeunes à se tourner plus tard vers des secteurs de la défense ou de l'industrie technologique.
0: Juliette Van de Straat, notre correspondante en Lettonie. Des flammes et de la fumée s'élèvent au-dessus d'une installation qui appartient au géant pétrolier saoudien Aramco, près de la capitale Riyad. Pas de revendication, mais ces dernières semaines, Aramco, dont l'État saoudien est l'actionnaire majoritaire, a été la cible d'attaques des Houthis pro-iraniens du Yémen. Les Houthis qui affirment de leur côté que l'Arabie saoudite a mené 26 raids sur la capitale yéménite aujourd'hui. De fortes explosions y ont été entendues. En WRC, Thierry Neuville ne remportera pas le rallye de Sardaigne. Le pilote germanophone est sorti de la route lors de la 11e spéciale de cette dernière épreuve de la saison. Il a été contraint à l'abandon. Une nouvelle déception pour le Belge qui aura vécu une saison très compliquée. Et puis en cyclisme, le doublé pour Demi Vollering. Après avoir remporté les championnats du monde dimanche dernier, la Néerlandaise vient de remporter la course en ligne des championnats d'Europe qui se tiennent en Slovénie. Elle s'impose en solitaire et conserve son titre de championne d'Europe. Voilà pour le journal, merci d'être avec nous.
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0: 19h. Bonsoir à tous, Julie Huron pour ces informations. L'ancien Premier ministre belge Guy Verhofstadt, visé par une enquête menée par la police fédérale à la demande du parquet européen. Les investigations portent notamment sur la gestion de stagiaires au Parlement européen quand il était eurodéputé. Ses avocats précisent qu'il n'a pas encore été entendu et qu'aucune accusation concrète n'est à ce stade formulée contre lui. Ils assurent également qu'il coopère pleinement avec les enquêteurs. Le parquet européen n'a pas souhaité faire de commentaires. Un avion de transport médical américain avec 6 personnes à bord en provenance des Bermudes est porté disparu au large de la côte nord-est des États-Unis. Les gardes-côtes ont été informés par l'aviation civile américaine que le contact avait été perdu tôt samedi matin avec l'appareil. Un Gulfstream G100 parti des Bermudes en direction de Boston avec 6 personnes à bord. Les recherches des gardes-côtes se déroulent au large du Massachusetts. En WRC, Thierry Neuville ne remportera pas le rallye de Sardaigne. Le pilote germanophone est sorti de la route lors de la 11e spéciale de cette dernière épreuve de la saison. Il a été contraint à l'abandon. Une nouvelle déception pour le Belge qui aura vécu une saison très compliquée. En cyclisme, le doublé pour Demi Vollering. Après avoir remporté les championnats du monde dimanche dernier, la Néerlandaise vient de remporter la course en ligne des championnats d'Europe qui se tiennent en Slovénie. Elle a attaqué à 15 km de l'arrivée dans la deuxième et dernière ascension du circuit local pour se débarrasser des favorites encore présentes dans le groupe de tête. Elle s'impose en solitaire et conserve son titre de championne d'Europe. Enfin, c'est parti pour la vente des objets au logo de Cap 48, notre grande opération de solidarité en soutien aux personnes atteintes d'un handicap. La récolte des fonds est primordiale pour continuer à financer des dizaines de projets. On compte sur vous et sur les vendeurs bénévoles qui vous sollicitent depuis ce matin et qui le feront jusqu'au 11 octobre à la clôture de la campagne Cap 48. C'est tout pour ces informations, merci de nous écouter.
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0: Il est 20h. Bonsoir à tous, Julie Buron pour ces informations. Toujours pas d'accord sur le budget au fédéral. Le Cairn s'est achevé vers 18h dans une ambiance qualifiée de constructive, mais les divergences restent importantes. Les discussions ont notamment porté sur les prévisions de croissance et sur les recettes attendues par le gouvernement. Un consensus se dessine en revanche sur la nécessité d'un plan pour stimuler l'économie. Les négociateurs se retrouveront demain à 12h30. Le gouvernement cherche 10 milliards d'euros d'ici 2029 et espère boucler son budget pour le 13 octobre. Pas de fumée blanche non plus à Bruxelles où le gouvernement régional est réuni depuis 9h ce matin pour son conclave budgétaire. À 18h, aucun accord ne semblait encore en vue. Des tensions auraient notamment éclaté entre la ministre Groen, Elke van den Brandt, et le ministre du budget, Dirk de Smet, même si certains participants en minimisent la portée. Les points précis de blocage ne sont pas connus. On ignore si les négociations se poursuivront ce soir ou reprendront demain. Nouvelle escalade dans la guerre en Ukraine. La Russie annonce qu'elle va poursuivre ses frappes sur Kiev et d'autres villes du pays. Moscou appelle même les ressortissants étrangers et les diplomates à quitter l'Ukraine. Ces derniers jours, les attaques russes se sont intensifiées, notamment contre les infrastructures de la capitale. Moscou affirme viser des objectifs militaires et mener des frappes en représailles aux attaques ukrainiennes en Russie. Quant à Volodymyr Zelensky, le président ukrainien, il annonce de son côté que l'Ukraine va intensifier ses frappes contre les raffineries de pétrole russe tout en assurant qu'elle ne visera pas les civils. Au Pérou, des scientifiques ont découvert une nouvelle espèce de lézard dans la cordillère des Andes à plus de 4800 mètres d'altitude. Ce petit reptile qui mesure entre 6 et 8 cm présente des couleurs différentes selon son sexe, ce qui lui permet de se camoufler dans les rochers. Cette découverte porte à 297 le nombre d'espèces de lézards recensées au Pérou. C'est tout pour ces informations. Merci de nous écouter.
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0: Il est 21h. Bonsoir à tous, Julie Buron pour ces informations. Alors que le gouvernement wallon a demandé au groupe Le Tech d'augmenter ses revenus, notamment via une hausse des tarifs dont on vous a déjà parlé, eh bien le ministre wallon de la mobilité lui demande au groupe Le Tech de revoir sa copie pour les étudiants coteurs qui empruntent les lignes express. À partir de février, leur abonnement annuel passera de 12 à 384 euros. François Deken souhaite donc une formule mieux adaptée à ceux qui n'utilisent ces lignes qu'une ou deux fois par semaine pour rejoindre leur cote ou leur lieu d'études. Une offre qui devrait également profiter aux stagiaires et aux personnes en formation confrontées aux mêmes besoins de déplacement. Dans le Hainaut, les cours commenceront exceptionnellement à 10h lundi dans les écoles provinciales de Wallonie-Picarde et de Mons-Borinage. Une mesure de sécurité prise après les rassemblements de jeunes observés ces derniers jours et de nouveaux appels diffusés sur les réseaux sociaux. Vendredi, entre 150 et 200 jeunes s'étaient rassemblés dans plusieurs quartiers scolaires de Tournai. La surveillance policière a depuis été renforcée aux abords des établissements. La province précise que la situation sera réévaluée au jour le jour. L'aéroport de Vilnius en Lituanie a été fermé pendant près d'une heure ce matin après la détection d'un drone présumé. Des avions de chasse de l'OTAN ont été mobilisés. Finalement, l'objet ne présentait pas de danger et l'aéroport a pu rouvrir. La Lituanie frontalière du Bélarus craint une confrontation imminente avec la Russie. En tennis, Yannick Sinner ne fera pas son retour au Masters 1000 de Shanghai. Le numéro 1 mondial, absent depuis son titre à Wimbledon en juillet en raison d'une blessure au genou droit, déclare forfait. L'Italien manquera donc l'ensemble de la tournée asiatique. Une absence qui pourrait relancer la bataille pour la première place mondiale. Alexander Zverev pointe actuellement à 1370 points de Sinner. C'est tout pour ces informations. Merci de nous écouter.
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1: Il est 22h. Bonsoir à tous, Julie Buron pour ces informations. Toujours pas d'accord sur le budget au fédéral. Le Cairn s'est achevé vers 18h. L'ambiance a été qualifiée de constructive, mais les divergences restent importantes. Les discussions ont notamment porté sur les prévisions de croissance et les recettes attendues. Un point fait toutefois consensus, la nécessité de prendre des mesures pour stimuler l'économie. Les négociations reprendront demain à 12h30. Le gouvernement doit toujours trouver 10 milliards d'euros d'ici 2029 et il espère parvenir à un accord pour le 13 octobre. Et pas de fumée blanche non plus du côté du gouvernement bruxellois, réuni depuis ce matin pour son propre conclave budgétaire. Là aussi, les discussions patinent. Un accrochage aurait notamment opposé la ministre Groen Elke van den Braan au ministre du budget Dirk de Smet, même si plusieurs sources relativisent l'incident. Les points de blocage restent pour l'instant inconnus et on ne sait pas si les ministres poursuivent les négociations ce soir ou s'ils les reprendront demain. Un adolescent a été placé en IPPJ, une institution publique de protection de la jeunesse. Un placement pour des dégradations perpétrées lors des émeutes estudiantines survenues jeudi à Liège. En fait, ce sont deux jeunes âgés de 16 ans qui ont été présentés aujourd'hui à un juge de la jeunesse liégeois. Un des deux a été libéré sous condition, tandis que le deuxième a été placé donc en IPPJ. Et ce matin, le bourgmestre de Liège, Willy Demeyer, a fait savoir que toutes les écoles secondaires de Liège rouvriront dès lundi. En France, Marine Le Pen maintient son soutien à Jordan Bardella après la publication de messages antisémites datant de 2013 que Mediapart attribue au président du Rassemblement National. « J'ai totalement confiance en Jordan », affirme la candidate du RN à la présidentielle. Une première réaction depuis que Mediapart a publié le nouveau élément destiné à authentifier ces messages. Jordan Bardella continue, lui, de contester leur authenticité et dénonce des faux. C'est tout pour ces informations. Merci de nous écouter.
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0: Il est minuit.
1: Bonne nuit à tous, Julie Buron pour ces informations. Toujours pas d'accord sur le budget au fédéral. Le Cairn s'est achevé vers 18h ce samedi. L'ambiance y était constructive, mais les divergences restent importantes. Les discussions ont notamment porté sur les prévisions de croissance et les recettes attendues. Un point fait toutefois consensus, la nécessité de prendre des mesures pour stimuler l'économie. Les négociations reprendront ce dimanche à 12h30. Le gouvernement doit trouver 10 milliards d'euros d'ici 2029. Et il espère parvenir à un accord pour le 13 octobre. Pas de fumée blanche non plus du côté du gouvernement bruxellois, réuni depuis ce samedi matin pour son propre conclave budgétaire. Là aussi, les discussions patinent. Un accrochage aurait notamment opposé la ministre Groen, Elke van den Brandt, au ministre du budget, Dirk de Smet, même si plusieurs sources relativisent cet incident. Les points de blocage restent pour l'instant inconnus et on ne sait toujours pas si les ministres poursuivent les négociations au finish ce samedi soir ou s'ils reprendront les travaux ce dimanche. Et alors que le gouvernement wallon a demandé au groupe Le Tech d'augmenter ses revenus, notamment avec une hausse des tarifs, le ministre wallon de la mobilité, lui, demande au groupe Le Tech de revoir sa copie pour les étudiants coteurs qui empruntent les lignes express. À partir de février, leur abonnement annuel passera de 12 à 384 euros. François Deken souhaite donc une formule mieux adaptée à ceux qui n'utilisent ces lignes qu'une ou deux fois par semaine pour rejoindre leur cote ou leur lieu d'études. Dans le Hainaut, les cours commenceront exceptionnellement à 10h lundi dans les écoles provinciales de Wallonie-Picarde et de Mons-Borinage. Une mesure de sécurité prise après les rassemblements de jeunes observés ces derniers jours et de nouveaux appels diffusés sur les réseaux sociaux. Vendredi, entre 150 et 200 jeunes s'étaient rassemblés dans plusieurs quartiers scolaires de Tournai. La surveillance policière a depuis été renforcée aux abords des établissements. La province précise que la situation sera réévaluée au jour le jour. C'est tout pour ces informations. Merci de nous écouter.
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0: Il est 1h.
1: Bonne nuit à tous, Julie Buron pour ces informations. Toujours pas d'accord sur le budget au fédéral. Le Cairn s'est achevé vers 18h ce samedi. L'ambiance y était constructive, mais les divergences restent importantes. Les discussions ont notamment porté sur les prévisions de croissance et les recettes attendues. Un point fait toutefois consensus, la nécessité de prendre des mesures pour stimuler l'économie. Les négociations reprendront ce dimanche à 12h30. Le gouvernement doit trouver 10 milliards d'euros d'ici 2029. Et il espère parvenir à un accord pour le 13 octobre. Pas de fumée blanche non plus du côté du gouvernement bruxellois, réuni depuis ce samedi matin pour son propre conclave budgétaire. Là aussi, les discussions patinent. Un accrochage aurait notamment opposé la ministre Groen, Elke van den Brandt, au ministre du budget, Dirk de Smet, même si plusieurs sources relativisent cet incident. Les points de blocage restent pour l'instant inconnus et on ne sait toujours pas si les ministres poursuivent les négociations au finish ce samedi soir ou s'ils reprendront les travaux ce dimanche. Et alors que le gouvernement wallon a demandé au groupe Le Tech d'augmenter ses revenus, notamment avec une hausse des tarifs, le ministre wallon de la mobilité, lui, demande au groupe Le Tech de revoir sa copie pour les étudiants coteurs qui empruntent les lignes express. À partir de février, leur abonnement annuel passera de 12 à 384 euros. François Deken souhaite donc une formule mieux adaptée à ceux qui n'utilisent ces lignes qu'une deux fois par semaine pour rejoindre leur cote ou leur lieu d'études. Dans le Hainaut, les cours commenceront exceptionnellement à 10h lundi dans les écoles provinciales de Wallonie-Picarde et de Mons-Borinage. Une mesure de sécurité prise après les rassemblements de jeunes observés ces derniers jours et de nouveaux appels diffusés sur les réseaux sociaux. Vendredi, entre 150 et 200 jeunes s'étaient rassemblés dans plusieurs quartiers scolaires de Tournai. La surveillance policière a depuis été renforcée aux abords des établissements. La province précise que la situation sera réévaluée au jour le jour. C'est tout pour ces informations. Merci de nous écouter.
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0: Il est 2h.
1: Bonne nuit à tous, Julie Buron pour ces informations. Toujours pas d'accord sur le budget au fédéral. Le Cairn s'est achevé vers 18h ce samedi. L'ambiance y était constructive, mais les divergences restent importantes. Les discussions ont notamment porté sur les prévisions de croissance et les recettes attendues. Un point fait toutefois consensus, la nécessité de prendre des mesures pour stimuler l'économie. Les négociations reprendront ce dimanche à 12h30. Le gouvernement doit trouver 10 milliards d'euros d'ici 2029. Et il espère parvenir à un accord pour le 13 octobre. Pas de fumée blanche non plus du côté du gouvernement bruxellois, réuni depuis ce samedi matin pour son propre conclave budgétaire.